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C'est reparti, c'est une nouvelle semaine qui démarre. Soyez les bienvenus, c'est JP le matin. J'espère que vous avez passé un excellent week-end. Profitez du beau temps. On aura eu le beau temps pour le week-end. Hein, là, ça repart, un peu de grisaille, un peu de gouttes. C'est pas foufou, mais ça va devenir mieux. Dimanche, à ne pas manquer, c'est la fête de l'abeille et de la biodiversité dans le cadre magnifique de l'ermitage de Saint-Valbert. Nous y serons. Nous vous proposerons des ateliers radio gratuits pour découvrir l'envers du décor. Une tombola également avec de chouettes cadeaux à gagner, des cartes cadeaux pour Auchan à Luxeuil, des produits des grandes distilleries Peureux, des invitations pour le parc La Ferme Aventure, le parc Dinozo, le Petit Prince. Vous allez pouvoir découvrir la trottinette électrique tout-terrain avec 1000 trottos, 1000 étangs, encore des dessous de plat du car Lageur ou encore des invitations restant à l'Ermitage. Bref, vous l'avez compris, rendez-vous dimanche. D'ici là, 7h38, T'es qui toi ? C'est une pièce de théâtre à voir à l'Auditorium de Lure. Et puis à 7h18, on va faire connaissance avec nos enfants de l'école du boulevard Richer autour d'une blague. 7h01 et déjà en retard sur Comtoise Radio, la playlist des Volchonoises avec Coldplay, Pokora et Rémi.

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1: Bonjour. La majeure partie des associations compte sur les subventions communales pour exister et réaliser leurs actions. Et ça devient compliqué dans un contexte économique tendu pour les communes. À Plombières-les-Bains, malgré la situation actuelle, la mairie fait un choix fort en augmentant les dotations à ses associations. Marie-Jocelyne Didelot, adjointe à la culture à la mairie de Plombières-les-Bains.
2: C'est un vrai choix politique parce que nous avons pas loin de 80 associations et nous sommes particulièrement conscients qu'un tissu associatif fort et vecteur du rayonnement et de l'attractivité de la commune. Et Dieu sait si aujourd'hui notre commune en a besoin. On a des associations qui forment un véritable tissu social et qui contribuent à son dynamisme et à son attractivité.
1: Ce soutien aux associations prend différentes formes.
2: Mise à disposition de locaux, prêt de matériel, soutien logistique, impression de documents, relais de communication. En plus, nous avons fait le choix politique de dédier chaque année une enveloppe budgétaire aux subventions des associations. Donc en 2026, on a eu une légère revalorisation de la dotation globale. On est passé à l'air de 25 000 euros en 2025 à 26 000 euros cette année. Et sur cet exercice, 20 associations ont présenté un dossier de demande de subvention pour un total de 41 110 euros contre 15 demandes l'année dernière. Donc on voit bien que les associations aussi sont en recherche d'aide.
1: Le Collège des Thermes de Luxeuil-les-Bains est en grève aujourd'hui. Enseignants et personnel souhaite soutenir une professeure visée par une plainte pour harcèlement déposée par un élève de 14 ans. L'enseignante doit être entendue par les gendarmes dans le cadre de l'enquête. La mère de l'adolescent affirme que son fils aurait subi des propos humiliants et un fort mal-être ces derniers mois. Elle évoque également des difficultés liées à des troubles neuroatypiques déjà connus chez le jeune garçon. Dans un climat devenu tendu autour de l'établissement, le personnel dénonce des menaces et des attaques visant la communauté éducative. L'enquête suit toujours son cours. Samedi, en fin d'après-midi, un important incendie a détruit une maison à Saint-Barthélemy, près de Melizé. Le feu s'est déclaré dans un ancien corps de ferme situé rue de l'église. Une épaisse fumée noire était visible à plusieurs kilomètres à la ronde. Une vingtaine de pompiers ont été mobilisés pour éviter la propagation aux habitations voisines. La maison, occupée par une femme de 48 ans, était entièrement ravagée par les flammes. L'abbé à 116 de Luxeuil-Saint-Sauveur a accueilli l'exercice militaire Matrix qui permet de former les futurs spécialistes de la logistique pétrolière de l'armée. Sur place, les élèves sont plongés dans des conditions réelles d'intervention. Ils doivent gérer l'approvisionnement en carburant, mettre en place un dépôt pétrolier de campagne et participer à l'avitaillement des aéronefs. L'objectif, tester leurs compétences techniques et également leur capacité à prendre des décisions et à travailler en autonomie avant leur future affectation sur le terrain. Les moins de 17 filles de Luxeuil Handball l'ont fait, ils viennent de se qualifier pour le Final Four le 31 mai à Besançon avec en ligne de mire un ticket pour le championnat de France 2026-2027. Et pour Paul Maire, le coach de l'équipe, ces bons résultats ne sont pas une surprise, mais rien n'était joué.
3: On avait beaucoup bossé pour ces qualifs, ça faisait un moment qu'on les visait et qu'on voulait les faire. Aujourd'hui on fait deux matchs qui sont plutôt aboutis, donc c'est cool, maintenant on continue l'aventure et puis on verra la suite.
1: Yael, la gardienne de l'équipe, reste les pieds sur terre et concentrée sur la suite.
4: C'est bien passé, le premier match très bien passé, on a très bien joué. Deuxième match avec un peu plus de fatigue, mais on a bien géré, puis on était ensemble, on était en cohésion. Après, on va à Besançon le 31 mai pour les Final Four, et les deux premières, elles sont qualifiées, donc on ira en national, et sinon, les deux dernières, elles sont éliminées.
1: Très beau week-end pour le club d'haltérophilie de Luxeuil lors des championnats de France Elite Jeunes disputés à Franconville. La jeune Emma Duric décroche le titre de championne de France U15 dans la catégorie des moins de 53 kilos. La luxeuilienne qui a impressionné avec 63 kilos à l'arraché et 71 kilos à l'épaule et jeté. Et puis d'autres athlètes luxeuiliens complètent le palmarès en ramenant des médailles. Vous êtes sur Comtoise Radio, il est 7h05.
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1: Douceur, grisaille et quelques gouttes ce matin dans les Vosges-Saunoises, de 9 à 10 degrés actuellement, jusqu'à 13 au mieux ce matin. Cet après-midi, vigilance jaune aux orages en Haute-Saône et dans les Vosges. Une après-midi avec des risques d'averses orageuses, au mieux 12 degrés de Plombières-les-Bains à Luxeuil en passant par Fougerolles, 13 à Saint-Louesseau, 13 degrés à Lure, La Neuvelle-lès-Lure, Serres-lès-Norrois, 14 à Vesoul. Demain, une journée nuageuse, quelques gouttes le matin avec 13 degrés au maximum. Un temps sec l'après-midi avec 15 degrés au mieux.
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1: 7h06, jackpot, mauvaise blague et virus sur un bateau. Pas celui dont on vous parle à la télé, je pense que l'histoire que je vais vous raconter est pire. Ça sera après Rémi Zéro. Belle matinée, soyez les bienvenus, vous êtes sur Comptoise Radio.

Il y a des titres, il y a des chansons. Vous annoncez le chanteur, vous avez la chanson, il a fait un one shot. Et puis il y a d'autres titres qui sont rattachés à une série. C'était le cas avec Rémi Zéro et Save Me. C'était la bande originale de Smallville. C'était diffusé sur M6 il y a quelques années. Il n'y a peut-être pas si longtemps que ça. Ben, je vous donnerai pas la date ce lundi matin, 7h10. La playlist des vols chinoises avec Stiletto, Coldplay et Pokora. Ça arrive avant ça. Des histoires improbables qui arrivent à des personnes ordinaires. C'est improbable mais vrai. À Bordeaux, un client a décroché le jackpot au casino et a donné tous ses gains à des associations. Il n'a pas gardé un seul centime pour lui. Le joueur qui avait remporté quasiment 80 000 euros machine à sous a annoncé son choix dès l'affichage de ce montant sur l'écran et l'heureux donateur préfère conserver l'anonymat. En Espagne, à l'aéroport, un vol est resté bloqué au sol pendant plus de 3 heures à cause d'un nom de réseau Wi-Fi, puisque des passagers à bord ont repéré le nom du Wi-Fi. Il y a une bombe à bord. La panique qui a gagné la cabine avant le décollage, la police qui a fait évacuer et fouiller tout l'appareil. Évidemment, c'est une fausse alerte. L'auteur de cette mauvaise blague reste introuvable, puis il vaut mieux pour lui. À Bordeaux, les occupants d'un paquebot sont restés bloqués à bord pendant plusieurs jours à cause d'une épidémie de gastro qui a frappé tout le navire. Plus de 1700 personnes ont été confinées. Une cinquantaine de voyageurs souffraient de troubles digestifs. Je t'explique pas l'état des toilettes. Et le truc, à chacun son virus. Moralité, pour les vacances, prenez pas de risques, prenez pas le bateau. 7h11. Vous êtes sur Comptoise Radio. Dans la revue de presse, La Voix Bleue sacrée Véloroute 2026 après Pokora qui a mis le feu ce week-end au festival Rolling Stone à Gré. Alors...

REM, Stiletto et Coldplay, c'est la suite de la playlist des Vosges chaunoises, 7h15. Chaque matin, nous ouvrons les journaux en ligne à lire sur lesrepublicains.fr, la voie bleue sacrée, véloroute européenne 2026, une victoire pour la Haute-Saône. Cette piste cyclable, longue de 700 km, relie la frontière luxembourgeoise à la région lyonnaise, en passant par chez nous, en Haute-Saône. Et depuis 2014, la Haute-Saône a investi près de 11 millions d'euros pour développer cet itinéraire. Au total, 75 km de pistes cyclables ont été aménagées entre les Vosges et la Côte d'Or, avec des passerelles, des travaux de sécurisation et des aménagements dans plusieurs communes comme Corps ou encore Conflandais. Le département joue un rôle central dans ce projet européen puisqu'il pilote depuis 2017, quasiment 10 ans, le comité qui coordonne les 31 collectivités traversées par la voie bleue. Et au-delà du tourisme, les élus misent aussi sur les retombées économiques. Selon les spécialistes, un seul kilomètre de véloroute peut générer jusqu'à 30 000 euros par an pour les territoires traversé. À lire sur les affiches de la Haute-Saône.fr, vous non, sage-femme apprenante au Sénégal, une expérience enrichissante. Pendant un mois, la jeune Haute-Saônoise et son amie belge ont effectué un stage dans une clinique près de Dakar. Deux semaines en salle d'accouchement, deux autres en périnatalité avec des situations parfois très intenses à gérer, comme des urgences ou des réanimations de nouveau-nés. Les deux étudiantes racontent avoir découvert une autre façon de travailler avec peu de moyens, mais beaucoup de réactivité et de solidarité. Avant leur départ, elles avaient aussi rempli leur valise de dons, 46 kilos de matériel médical et de vêtements pour les habitants sur place. Pour Eline, qui est déjà très attachée au Sénégal grâce aux actions menées par sa maman au sein d'une association humanitaire, cette aventure confirme encore un peu plus sa vocation de sage-femme. 7h16, on va retrouver nos enfants comtois. Cette semaine, nous sommes à l'école du boulevard Richer à Luxeuil. On va faire connaissance autour d'une blague dans 3 minutes après Coldplay.

0: Bon lundi, merci d'avoir choisi Comtoise Radio pour démarrer la semaine avec la playlist des Vosges chaunoises. Renault, REM et Stiletto arrivent. Avant ça, chaque jour, nous allons à la rencontre des enfants de notre territoire. Nous leur posons une question dans l'air du temps. Ce sont les enfants comtois et cette semaine, nous sommes à l'école du boulevard Richet de Luxeuil avec la classe de CM1 à CM2 de maîtresse Isabelle. Nous faisons connaissance autour d'une blague avec Marine, Zachary, Lindsay, Charles, Abigail, Lucas, Aemilia, Louis, Mia, Wyatt et Kailan.
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2: Raconte-moi une blague.
3: Un oiseau s'appelle l'urie blanc. Comment s'appelle le mâle?
4: L'urie noir.
5: Que dit un chien à un archéologue?
6: Hé, hey, touche pas à mon anus.
7: Tu connais l'histoire de Paf le chien?
8: Non, c'est l'histoire d'un chien qui traverse la rue et paf!
9: Moi je dis, j'ai fait une nuit blanche. Que dit un schtroumpf?
10: Moi j'ai fait une nuit bleue. Et que dit le soleil?
11: Eh ben moi j'ai pas dormi la nuit.
12: Que fait un chat quand il est content?
13: Son chat stick.
14: Un électricien rate son examen. Normal, il n'était pas au courant.
15: Une orange, un oranger, un ananas, un ananasier, une date, un calendrier.
16: C'est un pingouin qui respire par les fesses. Il s'assoit et il meurt.
17: Pourquoi les plongeurs plongent-ils en avant et jamais en arrière?
18: Parce que sinon, ils tombent dans le bateau.
19: Pourquoi les cahiers sont tristes? Parce qu'ils ont des problèmes.
0: Mais c'est mignon, c'est mignon. 7h21, vous êtes sur Comtoise Radio. Demain, ils nous parleront de la chanson qu'ils connaissent par cœur. Vous circulez bien sur les routes des Vosges chaunoises. Actuellement, pas de difficultés, tous les voyants sont au vert. Au niveau des trains sur les gares de notre territoire, ça circule normalement. Vous allez faire le plein de carburant, vous trouvez le gasoil à 2,08€ au Leclerc de Saint-Sauveur, de Lure et de Noidans-les-Vesoul. Le samplon 95-10 est à 1,99€ à la station Total de Lure et de Saint-Loup, 2,019 à l'intermarché de Corbenay. Pour le samplon 98, il est à 2,09€ à l'intermarché de Corbenay, 2,10 au Leclerc de Noidans-les-Vesoul et 2,13€ à Auchan-Luxeuil. À suivre dans 3 minutes sur Comtoise Radio, K-pop Demon Hunter continue de cartonner, je vous en parle après Stiletto. 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
1: Bon réveil, c'est JP le matin, j'espère que vous allez bien. La playlist des Vosges Chaunoises sur Comtoise Radio avec Miley Cyrus, Renaud et REM. À 7h25, chaque matin, nous nous intéressons aux dernières nouvelles du monde de la musique, c'est l'actu musicale. Et K-pop Demon Hunter part en tournée mondiale, le film aux deux Oscars va se transformer en véritable concert. Les fans vont pouvoir retrouver la magie de l'univers de Hon Moon dans les grandes salles. L'idée c'est quoi? C'est de faire vivre au public l'énergie du groupe Hunter en chair et en os. Une liste d'attente est d'ailleurs ouverte. Les personnes inscrites recevront les futures dates et les détails pour acheter leurs billets. Évidemment, ça va cartonner sans faire grand-chose. Actuellement, K-pop Demon Hunter, vous entendez Free. Et puis, K-pop Demon Hunter, on a eu le droit à ça. Et puis l'incontournable de K-pop Demon Hunter, c'est Golden. K-pop Demon Hunter, bientôt la tournée. Et puis il y aura la suite qui arrivera bientôt sur Netflix. 7h26 sur Comtoise Radio, dans un contexte budgétaire compliqué, la commune de Plombières-les-Bains continue de soutenir les associations. Reportage après REM.

0: Belle matinée, vous êtes sur Comtoise Radio, la suite de la playlist des Vosges chaunoises avec Shine, Miley Cyrus et Renaud. 7h30, ce qui nous attend dans la prochaine demi-heure, votre horoscope avant 8h si vous êtes Gémeaux. Vous êtes le signe fort du jour. À 7h45, nous jouerons ensemble au quiz CM2. Toute cette semaine à gagner, des planches céramiques qui font à la fois deux sous le plat ou apéro. 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Et puis, dans 8 minutes, T'es qui toi, une pièce de théâtre à voir demain à l'auditorium, interview dans l'agenda. C'est dans 8 minutes, 7h31 sur Comtoise Radio.
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0: Bonjour. La majeure partie des associations compte sur les subventions communales pour exister et réaliser leurs actions, et ça devient compliqué dans un contexte économique tendu pour les communes. À Plombières-les-Bains, malgré la situation actuelle, la mairie fait un choix fort en augmentant les dotations à ces associations. Marie-Jocelyne Didelot, adjointe à la culture à la mairie de Plombières-les-Bains.
2: C'est un vrai choix politique parce que nous avons pas loin de 80 associations et nous sommes particulièrement conscients qu'un tissu associatif fort est vecteur du rayonnement et de l'attractivité de la commune. Et Dieu sait si aujourd'hui, notre commune en a besoin. On a des associations qui forment un véritable tissu social et qui contribuent à son dynamisme et à son attractivité.
0: Ce soutien aux associations prend différentes formes.
2: Mise à disposition de locaux, prêt de matériel, soutien logistique, impression de documents, relais de communication. En plus, nous avons fait le choix politique de dédier chaque année une enveloppe budgétaire aux subventions des associations. Donc en 2026, on a eu une légère revalorisation de la dotation globale. On est passé à l'air de 25 000 euros en 2025 à 26 000 euros cette année. Et sur cet exercice, 20 associations ont présenté un dossier de demande de subvention pour un total de 41 110 euros contre 15 demandes l'année dernière. Donc on voit bien que les associations aussi sont en recherche d'aide.
0: Le Collège des Thermes de Luxeuil-les-Bains est en grève aujourd'hui. Enseignants et personnels souhaitent soutenir une professeure visée par une plainte pour harcèlement déposée par un élève de 14 ans. L'enseignante doit être entendue par les gendarmes dans le cadre de l'enquête. La mère de l'adolescent affirme que son fils aurait subi des propos humiliants et un fort mal-être ces derniers mois. Elle évoque également des difficultés liées à des troubles neuroatypiques déjà connus chez le jeune garçon. Dans un climat devenu tendu autour de l'établissement, le personnel dénonce des menaces et des attaques visant la communauté éducative. L'enquête est toujours en cours. Samedi, en fin d'après-midi, un imposant incendie a détruit une maison à Saint-Barthélemy, près de Melizay. Le feu s'est déclaré dans un ancien corps de ferme situé rue de l'église. Une épaisse fumée noire était visible à plusieurs kilomètres à la ronde. Une vingtaine de pompiers ont été mobilisés pour éviter la propagation aux habitations voisines. La maison, occupée par une femme de 48 ans, était entièrement ravagée par les flammes. L'abbaye à 116 de Luxeuil-Saint-Sauveur a accueilli l'exercice militaire Matrix qui permet de former les futurs spécialistes de la logistique pétrolière de l'armée. Sur place, les élèves sont plongés dans des conditions réelles d'intervention. Ils doivent gérer l'approvisionnement en carburant, mettre en place un dépôt pétrolier de campagne et participer à l'avitaillement des aéronefs. L'objectif, tester leurs compétences techniques mais aussi leur capacité à prendre des décisions et à travailler en autonomie avec leur future affectation sur le terrain. Les moins de 17 filles de Luxeuil-Handball l'ont fait. Elles viennent de se qualifier pour le Final Four le 31 mai à Besançon, avec en ligne de mire un ticket pour le championnat de France 2026-2027. Pour Paul Maire, le coach de l'équipe, ces bons résultats ne sont pas une surprise, mais rien n'était joué.
3: On avait beaucoup bossé pour ces qualifs, ça faisait un moment qu'on les visait et qu'on voulait les faire. Aujourd'hui on fait deux matchs qui sont plutôt aboutis, donc c'est cool. Maintenant on continue l'aventure et puis on verra la suite.
0: Yael, la gardienne de l'équipe, reste les pieds sur terre et concentrée sur la suite.
4: Bah c'est bien passé, le premier match très bien passé, on a très bien joué. Deuxième match avec un peu plus de fatigue, mais on a bien géré, puis on était ensemble, on était en cohésion. Bah après on va à Besançon le 31 mai pour les Final Four. Et les deux premières elles sont qualifiées, donc on ira en national. Et sinon bah les deux dernières elles sont éliminées.
0: Très beau week-end pour le club d'haltérophilie luxeuvien lors des championnats de France élite jeune disputés à Franconville. La jeune Emma Durick a décroché le titre de championne de France U15 dans les catégories des moins de 53 kilos. La luxeuvienne qui a impressionné, 63 kilos à l'arraché et 71 kilos à l'épaulé jeté. Et puis on a d'autres athlètes qui complètent le palmarès et qui ramènent quelques médailles au club.
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0: Douceur grisaille avec quelques gouttes possibles ce matin dans les Vosges chaunoises, de 9 à 10 degrés actuellement, jusqu'à 13 ce matin. Cet après-midi, vigilance jaune aux orages en Haute-Saône et dans les Vosges. Une après-midi avec des risques d'averses orageuses, au mieux 12 degrés de Plombières-les-Bains à Luxeuil en passant par Fougerolles, 13 degrés à Saint-Loup-et-Sceaux, 13 à Lure, La Neuvelle-lès-Lure et Serlet-Norrois, 14 à Vesoul. Demain, une journée nuageuse, quelques gouttes le matin avec 13 degrés au maximum et puis un temps sec l'après-midi et 15 degrés au mieux.
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0: T'es qui toi ? Plus qu'une question, une pièce de théâtre, c'est à voir demain à l'auditorium de Lure. Interview après Renaud.

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0: 7h40, merci d'avoir choisi Comptoise Radio. Benson Boone, Chime et Miley Cyrus, c'est la suite de la playlist des Vauchonnoises. Et chaque jour, nous vous proposons une idée de sortie à faire dans les Vauchonnoises.
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2: Bonjour Renaud.
3: Bonjour Jean-Pierre.
2: Ce mardi, 20h à l'Auditorium, la pièce « T'es qui toi ?» avec une compagnie.
3: Une compagnie, c'est le nom de la compagnie, voilà, qui est une compagnie belge. Et c'est un duo de comédiens, de musiciens. Alors musiciens accompagnés avec guitare et accordéon. Et c'est une forme assez courte hein, qui dure 50 minutes. C'est un spectacle en forme de, on va dire, de poupée russe qui interroge l'identité au sens général, d'où le titre du spectacle. Finalement, comment répondre à cette question « T'es qui toi ?» Alors on se rend compte que c'est pas évident de répondre à cette question. Ils vont nous aider à aborder la réponse, on va dire. Parce qu'après tout, qui est-on ? Est-on soi ou celui que l'autre voit ? Est-ce que nous sommes simplement tels qu'on s'est levé ce matin ou le résultat de tout ce qu'on a vu, vécu, dit, voire caché ? Est-ce qu'on peut se résumer à une vie, en fait, voilà ? Ou est-ce qu'on est lié à d'autres vies, celles d'avant nous, celles autour de nous ? Il y a aussi pas mal d'étiquettes que nous collent les autres, hein. Par exemple, à l'école, il y a celui qui est toujours en colère, il y a celui qui s'habille toujours en noir, il y a celui qui a perdu sa maman, celui qui a grandi trop vite. Finalement, c'est une question philosophique qui est abordée avec beaucoup d'humour, de poésie, de musique. Bon, finalement, un très bon moment propice à l'introspection, un mardi soir. Et c'est en partenariat avec Côté Court, la scène conventionnée Art Enfance et Jeunesse.
2: C'est accessible dès 8 ans, c'est ce mardi, 20h à l'Auditorium de Lure. Les tarifs de 6 à 12 euros. Et puis on arrive vite, ça sera le vendredi 5 juin, au dernier spectacle de la saison, After Church.
3: Chant gospel pour clôturer cette saison 25-26.
2: On aura l'occasion d'en parler dans quelques jours. Merci d'avoir été avec nous, Renaud.
3: Merci Jean-Pierre.
0: 7h42, demain on parlera de la 4e édition de la fête de l'Ermitage qui se déroule ce dimanche à Fougerolles-Saint-Valbert. Vous circulez bien actuellement sur les routes des Vauchonnoises, pas de difficultés. Même chose au niveau des trains, tous les voyants sont au vert. Pour aller faire le plein de carburant, vous trouvez le gasoil à 2,08€ au Leclerc, de Noix-dans-les-Vesoul, Saint-Sauveur et de Lure. Le samplon 95 E10 est à 1,99€ à la Totale de Lure et de Saint-Loup, 2,19€ à l'Intermarché de Corbenay. Pour le samplon 98, il est à 2,09€ à l'Intermarché de Corbenay, 2,10€ au Leclerc de Noix-dans-les-Vesoul et 2,13€ à Auchan-Luxeuil. À suivre sur Comptoise Radio, nous vous offrons cette semaine vos deux soupe-plats qui font également planche apéro et planche de découpage en céramique avec le carrelageur à Saint-Sauveur. Nous jouons au quiz CM2 après Miley Cyrus. 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

Vanessa Paradis, Benson Boone, Shime, et nous sommes presque à l'heure. 7h46, nous jouons toute cette semaine. Nous vous offrons avec le carrelageur à Saint-Sauveur vos dessous de plat en céramique. Je dis dessous de plat, ça fait également planche apéro. Vous pouvez poser les casseroles et tout. Le tout avec un design qui est plutôt sexy, en forme de couteau, de fourchette, de verre à cocktail ou de bouteille de vin. Bref, c'est esthétique, résistant à la chaleur comme aux rayures. Vous pourrez même laisser les gamins leur dire vas-y mon chéri, tu coupes le chorizo dessus. La planche n'aura pas les rayures, le gamin va peut-être se couper un doigt, mais ça, faut le surveiller. Bon, le téléphone 03 56 98 3 fois, ou vous m'appelez directement depuis l'application mobile mise à jour pour arriver au bon numéro de téléphone. Question mathématiques, ce lundi matin, 7h47, combien font 300 moins 125? Vous voyez, ça paraît facile comme ça, mais de bonne heure, ça peut être un petit peu plus compliqué. Combien font 300 moins 125? Vous avez la bonne réponse, vous m'appelez maintenant, et vous allez peut-être repartir avec votre dessous de plat, planche apéro en céramique, avec le carrelageur. Quel est le résultat de 300 moins 125? 03 56 98 3 fois. Bonne chance à vous, un gagnant. Vous peut-être, juste après Shime sur Comptoise Radio.

0: Bienvenue, vous êtes sur Comptoise Radio. Yannick Noah, Vanessa Paradis et Benson Boone, c'est la suite de la playlist des Vosges Chaunoises. Bonjour Ginette.
1: Bonjour.
0: À Fontaine-lès-Luxeuil, aujourd'hui oui. C'est lundi, nous jouons ensemble à gagner toute cette semaine des dessous de plats qui font à la fois planche apéro avec le carrelageur à Saint-Sauveur, des dessous de plats en céramique. Question mathématique ce matin, quel est le résultat de 300 moins 125?
1: 175.
0: C'est correct, c'est gagné, félicitations.
1: C'était facile quand même.
0: Eh ben, j'ai eu des mauvaises réponses. Oui. Mais vous savez, ce qui est simple pour quelqu'un ne l'est pas forcément pour d'autres. Et puis, il y a l'horaire qui n'aide pas. Ginette, qui cuisine à la maison?
1: C'est moi.
0: C'est vous qui cuisinez? Bon,
1: oui,
0: qu'est-ce qu'on mange à midi?
1: Ben, pour l'instant, je ne sais pas encore.
0: Ben, comment ça, vous savez pas?
1: Non. Je suis toute seule, normalement, donc bon.
0: Bon, oui. On va voir. J'imagine que du coup, c'est vous qui préparez l'apéro aussi.
1: Ah oui, bah oui, oui, oui.
0: Bah oui, forcément.
1: Et puis, c'est bien parce que bon, on a refait la cuisine l'année dernière. Et on a pris un plan de travail chez le carrelageur, donc ça tombe impeccable.
0: Et bah voilà, là vous allez pouvoir mettre les deux sous le plat qui vont avec et puis en profiter. Bravo.
1: C'est
0: à
1: vrai.
0: Bravo
1: c'est
0: à vous, vrai. Ginette.
1: Comment?
0: Bravo à vous.
1: Ah, merci.
0: Avec plaisir. Passez une excellente journée du côté de Fontaine.
1: Oui. Merci beaucoup.
0: Avec plaisir. À bientôt. On remet ça demain. Demain, ça sera votre tour. À suivre sur Comptoise Radio, votre horoscope. Si vous êtes Gémeaux, vous êtes le signe fort du jour. L'horoscope, c'est après Benson Boone. Bon début de semaine. C'est JP le matin.

Belle matinée, merci d'avoir choisi Comptoise Radio pour vous réveiller. Tame Impala, Yannick Noé, Vanessa Paradis, c'est la suite. Avant ça, votre horoscope de ce lundi 18 mai. Bélier, un poste à responsabilité s'offre à vous. Taureau, la détente vous permettra d'éviter les tensions de couple. Gémeaux, le signe fort du jour, le besoin d'une relation stable anime les célibataires. Cancer, votre boss réclame des preuves de vos capacités. Lion, un besoin de liberté occupe votre esprit. Vierge, le bonheur règne au sein de votre couple. Balance, votre charme ne laisse personne indifférent. Scorpion, les questions d'argent ne doivent pas gâcher votre bonne humeur. Sagittaire, soyez patient pour atteindre vos ambitions. Capricorne,

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Bienvenue, vous êtes sur Comtoise Radio. Ce qui nous attend dans la prochaine demi-heure, pourquoi les plantes se ferment-elles la nuit? La question peut paraître bête comme ça, mais pourquoi? Eh bien, Mathieu y répond dans Conseil d'experts dans 20 minutes. Avant ça, c'est la nouveauté sur Instagram, les instants. Qu'est-ce que c'est? Est-ce que c'est un gadget? Est-ce que c'est une vraie utilité? Est-ce que c'est juste pour garder les utilisateurs? On voit ça dans 10 minutes. Et puis à 8h08, nous ferons connaissance avec nos enfants comtois cette semaine. Nous sommes à l'école du boulevard Richel, Luxeuil. On fera connaissance autour d'une blague. Pour la playlist des Vosges chaunoises, arrivent Vianney, Tame Impala et Yannick Noah. Lundi 18 mai, il est 8h.

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1: Bonjour. La majeure partie des associations compte sur les subventions communales pour exister et réaliser leurs actions. Et ça devient de plus en plus compliqué dans un contexte économique tendu pour les communes. À Plombières-les-Bains, malgré la situation actuelle, la mairie fait un choix fort en augmentant les dotations à ses associations.

0: l'association. Marie-Jocelyne Didelot, adjointe à la culture à la mairie de Plombières-les-Bains.
1: C'est un vrai choix politique parce que nous avons pas loin de 80 associations et nous sommes particulièrement conscients qu'un tissu associatif fort est vecteur du rayonnement et de l'attractivité de la commune. Et Dieu sait si aujourd'hui, notre commune en a besoin. On a des associations qui forment un véritable tissu social et qui contribuent à son dynamisme et à son attractivité.
0: Ce soutien aux associations prend différentes formes.
1: Mise à disposition de locaux, prêt de matériel, soutien logistique, logistique, impression de documents, relais de communication. En plus, nous avons fait le choix politique de dédier chaque année une enveloppe budgétaire aux subventions des associations. Donc en 2026, on a eu une légère revalorisation de la dotation globale. On est passé à l'heure de 25 000 euros en 2025 à 26 000 euros cette année. Et sur cet exercice, 20 associations ont présenté un dossier de demande de subvention pour un total de 41 110 euros contre 15 demandes l'année dernière. Donc on voit bien que les associations aussi sont en recherche d'aide.
0: Le Collège des Thermes de Luxeuil-les-Bains est en grève aujourd'hui. Enseignants et personnel souhaitent soutenir une professeure visée par une plainte pour harcèlement déposée par un élève de 14 ans. L'enseignante doit être entendue par les gendarmes dans le cadre de l'enquête. La mère de l'adolescent affirme que son fils aurait subi des propos humiliants et un fort mal-être ces derniers mois. Elle évoque également des difficultés liées à des troubles neuroatypiques déjà connus chez le jeune garçon. Dans un climat devenu tendu autour de l'établissement, le personnel dénonce des menaces et des attaques visant la communauté éducative. L'enquête suit son cours. Samedi, en fin d'après-midi, un important incendie a détruit une maison à Saint-Barthélemy, près de Melizé. Le feu s'est déclaré dans un ancien corps de ferme situé rue de l'église. Une épaisse fumée noire était visible à plusieurs kilomètres à la ronde. Une vingtaine de pompiers ont été mobilisés pour éviter la propagation aux habitations voisines. La maison, occupée par une femme de 48 ans, a été entièrement ravagée par les flammes. La BA 116 de Luxeuil-Saint-Sauveur a accueilli l'exercice militaire Matrix qui permet de former les futurs spécialistes de la logistique pétrolière de l'armée. Sur place, les élèves sont plongés dans des conditions réelles d'intervention. Ils doivent gérer l'approvisionnement en carburant, mettre en place un dépôt pétrolier de campagne et participer à l'avitaillement des aéronefs. L'objectif, tester leurs compétences techniques et aussi leur capacité à prendre des décisions et à travailler en autonomie avant leur future affectation sur le terrain. Les moins de 17 filles de Luxeuil Handball l'ont fait. Elles viennent de se qualifier pour le Final Four le 31 mai à Besançon, avec en ligne de mire un ticket pour le championnat de France 2026-27. Et pour Paul Maire, le coach de l'équipe, ces bons résultats ne sont pas une surprise, mais rien n'était joué.
2: On avait beaucoup bossé pour ces qualifs, ça faisait un moment qu'on les visait et qu'on voulait les faire. Aujourd'hui, on fait deux matchs qui sont plutôt aboutis, donc c'est cool. Maintenant, on continue l'aventure et puis on verra la suite.
0: Yael, la gardienne de l'équipe, reste les pieds sur terre et concentrée sur la suite.
3: Bah, c'est bien passé, le premier match très bien passé, on a très bien joué. Deuxième match avec un peu plus de fatigue, mais on a bien géré, puis on était ensemble, on était en cohésion. Bah, après, on va à Besançon le 31 mai pour les Final Four. Et les deux premières, elles sont qualifiées, donc on ira en national. Et sinon, bah, les deux dernières, elles sont éliminées.
0: Allez, très beau week-end également pour le club d'haltérophilie de Luxeuil lors des championnats de France élite jeune disputés à Franconville. La jeune Emma Duric décroche le titre de championne de France U15 dans la catégorie des moins de 53. Kilos. La Luxeuilienne qui a impressionné avec 63 kilos à l'arraché et 71 à l'épaulé jeté. Et puis d'autres athlètes ramènent une petite moisson de médailles pour le club d'haltérophilie luxeuvien.
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0: Douceur grisaille avec quelques gouttes possibles ce matin dans les Vosges chaunoises. De 9 à 10 degrés actuellement, jusqu'à 13 au mieux ce matin. Cet après-midi, vigilance jaune aux orages en Haute-Saône et dans les Vosges. Une après-midi avec des risques d'averses orageuses. Au mieux 12 degrés de Plombières à Luxeuil en passant par Fougerolles. 13 à Saint-Louis-Sault, 13 degrés à Lure, La Neuvelle-lès-Lure, Serlin-Aurois, 14 à Vesoul. Demain, une journée nuageuse. Quelques gouttes le matin avec 13 degrés au maximum, un temps sec l'après-midi avec 15 degrés au mieux.
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0: Raconte-moi une blague. C'est la question qu'on a posée à nos enfants. Comtois, nous sommes au boulevard Richer de Luxeuil toute cette semaine. On les écoute après Yannick Noah.

0: Bon début de semaine, vous êtes sur Comptoise Radio, c'est JP le matin, j'ai pour vous dans la playlist des Vosges chaunoises Purple Disco Machine, Vianney et Tame Impala. Il est 8h08, chaque jour nous allons à la rencontre des enfants de notre territoire, nous leur posons une question dans l'air du temps, ce sont les enfants comtois. Et cette semaine nous sommes à l'école du boulevard Richet de Luxeuil avec la classe de CM1 CM2 de maîtresse Isabelle. Nous faisons connaissance autour d'une blague avec Marine, Zachary, Lindsay, Charles, Abigail, Lucas, à Emilia, Louis, Mia, Wyatt et Kailan.
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2: Raconte-moi une blague.
3: Un oiseau s'appelle l'uri blanc. Comment s'appelle le mâle?
4: L'uri noir.
5: Que dit un chien à un archéologue?
6: Hey, touche pas à mon anus.
7: Tu connais l'histoire de Paf le chien?
8: Non, c'est l'histoire d'un chien qui traverse la rue et paf!
9: Moi je dis, j'ai fait une nuit blanche. Que dit un schtroumpf?
10: Moi j'ai fait une nuit bleue. Et que dit le soleil?
11: Eh ben moi, j'ai pas dormi de la nuit.
12: Que fait un chat quand il est content?
13: Fantastique.
14: Un électricien rate son examen. Normal, il n'était pas au courant.
15: Une orange, un oranger, un ananas, un ananasier, une date, un calendrier.
16: C'est un pingouin qui respire par les fesses. Il s'assoit et il meurt.
17: Pourquoi les plongeurs plongent-ils en avant et jamais en arrière?
18: Parce que sinon, ils tombent dans le bateau.
19: Pourquoi les cahiers sont tristes? Parce qu'ils ont des problèmes.
0: Demain, on va parler chansons avec nos enfants comtois. 8h09 à suivre juste après Tame Impala. Les instants, la nouveauté sur Instagram. Est-ce que ça a vraiment un but? Est-ce que c'est juste pour retenir les utilisateurs? Nous en parlons dans 3 minutes sur Comtoise Radio.

Belle matinée, c'est JP le matin, la playlist des Vosges chaunoises avec Eddie Mitchell, Purple Disco Machine et Vianney. À 8h13, vous avez peut-être une notification Instagram qui vous dit « machin, vous envoyez un instant ». C'est la nouvelle fonction sur Instagram qui permet de réaliser des photos éphémères et de pouvoir partager des moments authentiques avec notre entourage. En tout cas, c'est ce que vend Instagram. En gros, vous prenez une photo, l'image disparaît au bout de 24 heures, comme les stories, sauf que l'application bloque les filtres et les retouches, et vous pouvez tester cette fonction directement de manière classique. Au lieu de publier une story ou une photo qui reste dans le temps, vous choisissez instant, le destinataire voit une seule fois le contenu et il peut répondre avec un emoji. Vos envois qui sont conservés dans un historique privé pendant un an, il y a un bouton qui permet aussi d'annuler l'envoi en cas d'erreur, et une application dédiée devrait aussi voir le jour. Oui. Bon, rien de bien révolutionnaire, concrètement. En tout cas, on voit la notif. Là, on peut pas la louper. 8h14. Pourquoi les plantes se ferment-elles la nuit? Si vos enfants vous posent la question, vous avez la réponse dans Conseil d'experts après Vianney.

0: Belle matinée, vous êtes sur Comptoise Radio, la playlist des Vosges chaunoises avec Mika, Eddy Mitchell et Purple Disco Machine. Et avant de faire le point sur vos conditions de circulation et sur le prix du carburant, chaque jour, nos experts répondent à une question de notre quotidien, une situation qui pourrait nous arriver. C'est Conseil d'experts et ce matin, nous parlons jardinage.
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2: Bonjour Mathieu Cuffrousset.
3: Bonjour.
2: Gérant chez Voynier Paysagiste à Francheval. Nous parlons jardin. Aujourd'hui, les plantes se ferment la nuit. Pourquoi ?
3: C'est un vrai phénomène très courant dans la nature. Il porte même un nom scientifique, la nyctinastie. Certaines plantes, en fait, bougent selon la lumière, sans cerveau ni muscles, jusqu'avec de l'eau et des cellules.
2: Ça fonctionne comment ?
3: Alors ce phénomène est un mouvement passif mais régulier qui est contrôlé par la lumière du jour et l'humidité nocturne. Il se produit grâce à des cellules spéciales dans les plantes, à la base des feuilles ou des pétales, qui gonflent ou se vident d'eau. Ceci provoque une fermeture ou un repli, comme un parapluie. Les plantes s'en servent pour protéger leurs organes sensibles, les fleurs, le pollen, du froid, de la rosée ou des prédateurs nocturnes. Ça permet aussi aux plantes d'éviter les pertes d'eau en réduisant l'exposition au vent. Et ça leur permet de se synchroniser avec des pollinisateurs, diurnes notamment. Inutile d'être ouvert quand il fait nuit et qu'aucun insecte ne vole. En exemple courant, on peut citer les pois de senteur, les haricots, les coquelicots ou les tulipes qui ont les fleurs qui se referment totalement.
2: Et cette nyctinastie, on la constate aussi chez nous.
3: Même dans un jardin en Haute-Saône, on peut le voir. La belle de jour, l'hypomée, est un bon exemple. Elle est présente en été, elle s'ouvre le matin, elle se referme l'après-midi ou en cas de pluie. Et dans les prés, le trèfle a l'habitude aussi de se replier en fin de journée. C'est de la nyctinastie aussi.
2: Finalement, de ces plantes qui se referment la nuit, on en retient quoi ?
3: Eh bien, on peut retenir que ces mouvements sont naturels, autonomes et sans intervention humaine, bien entendu. Ils témoignent d'une intelligence adaptative des plantes, même sans système nerveux. Et ils offrent aussi un spectacle discret mais fascinant à observer au lever et bien sûr au coucher du soleil.
2: Merci Mathieu Cuchrousset, gérant chez Voynier Paysagiste basé à Francheval.
0: 8h19 sur Comptoise Radio. Demain, on va parler carte bancaire. Quand vous faites vos achats sur Internet, est-ce qu'il faut enregistrer sa carte bancaire ? Est-ce qu'il y a un risque ou pas ? On verra ça avec Michel de DSI Evolution. Vous circulez sur les routes des Vosges chaunoises, tous les voyants sont au vert, pas de difficultés actuellement. Vous allez prendre le train sur l'une des gares de notre territoire, actuellement pas de soucis. Pour aller faire le plein de carburant, vous trouvez le réel gasoil à 2,08€ au Leclerc, de Noix-dans-les-Vesoules, de Saint-Sauveur et de Lure. Le samplon 95-10, il est à 1,99€ à la station totale de Lure et de Saint-Loup, 2,019€ à l'intermarché de Corbenay. Pour le samplon 98, il est à 2,09€ à l'intermarché de Corbenay, 2,10 au Leclerc de Noix-dans-les-Vesoules et 2,13 à Auchan-Luxeuil. 8h20, vous êtes sur Comptoise Radio à suivre. K-pop Demon Hunter. Après le film, des concerts arrivent. L'actu musicale, c'est dans 3 minutes. Belle matinée.

J'espère que vous avez passé un excellent week-end, qu'il a été long. Oh, on aurait dit des vacances, qu'est-ce que c'était bien. C'est JP le matin, je vous accompagne jusqu'à 10h avec la playlist des Vauchonnoises, Marguerite, Mika et Eddy Mitchell. À 8h23, chaque matin, nous nous intéressons aux dernières nouvelles du monde de la musique, c'est l'actu musicale. Et K-pop Demon Hunter, le film qui a cartonné sur Netflix, part en tournée mondiale. Le film aux deux Oscars va se transformer en véritable concert où les fans vont pouvoir retrouver la magie de l'univers de K-pop Demon Hunter, le groupe de musique. Alors, comment ça fonctionne? Il y a une liste d'attente qui est ouverte, les personnes vont s'inscrire et ensuite recevront les futures dates et les détails pour acheter les billets, ça va cartonner. Alors actuellement, K-pop Demon Hunter, vous l'entendez à la radio avec ce titre. Free, K-pop Demon Hunter, c'est également Soda Pop. Et ça, c'était la chanson des garçons. Bah, j'ai regardé, bien obligé. Au moins pour savoir de quoi on parle. Et puis K-pop Demon Hunter, c'est forcément un titre emblématique, on peut le dire.

Hunter, bientôt la tournée, 8h25. À suivre, dans l'actu des Vosges chaunoises, dans un contexte budgétaire compliqué, la commune de Plombières-les-Bains continue de soutenir les associations. Reportage après Eddy Mitchell.

0: Sia, Marguerite, Mika, c'est la suite de la playlist des Vosges chaunoises qui arrive sur Comtoise Radio. Dimanche, c'est la fête de l'Ermitage et c'est la fête de l'abeille et de la biodiversité à l'Ermitage de Fougerolles-Saint-Valbert. Avec les mots dans le bon ordre, c'est quand même vachement mieux. Je vous en parle parce que nous y serons. On va vous proposer des ateliers radio, également une tombola avec de chouettes lots à gagner, des cartes cadeaux pour aller faire vos courses à Auchan, des produits des grandes distilleries Peureux, des invitations pour le parc La Ferme Aventure, le parc du Petit Prince, le parc du Dinozo, des balades à faire en trottinette électrique tout terrain avec 1000 trottes ou 1000 étangs. Ou encore, on va vous offrir des invitations au restaurant de l'Ermitage de Fougerolles-Saint-Valbert et puis des magnifiques dessous de plat, planche apéro avec le carrelageur. Rendez-vous dimanche à l'Ermitage de Fougerolles-Saint-Valbert. Dans la prochaine demi-heure, Gémeaux, vous êtes le signe fort du jour. L'horoscope avant 9h, la voie bleue, sacré véloroute 2026. On en parlera dans la revue de presse. Et puis, qui pour incarner le prochain James Bond? Je vous en parle dans moins de 10 minutes et l'actu des Vauchonnoises arrive juste après ça.
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0: Bonjour, la majeure partie des associations compte sur les subventions communales pour exister et réaliser leurs actions. Et ça devient compliqué dans un contexte économique tendu pour les communes. À Plombières-les-Bains, malgré la situation actuelle, la mairie fait un choix fort en augmentant les dotations à ses associations. Marie-Jocelyne Didelot, adjointe à la culture à la mairie de Plombières-les-Bains.
3: C'est un vrai choix politique parce que nous avons pas loin de 80 associations et nous sommes particulièrement conscients qu'un tissu associatif fort est vecteur du rayonnement et de l'attractivité de la commune. Et Dieu sait si aujourd'hui, notre commune en a besoin. On a des associations qui forment un véritable tissu social et qui contribuent à son dynamisme et à son attractivité.
0: Et ce soutien aux associations prend différentes formes.
3: Mise à disposition de locaux, prêt de matériel, soutien logistique, logistique, impression de documents, relais de communication. En plus, nous avons fait le choix politique de dédier chaque année une enveloppe budgétaire aux subventions des associations. Donc en 2026, on a eu une légère revalorisation de la dotation globale. On est passé à l'heure de 25 000 euros en 2025 à 26 000 euros cette année. Et sur cet exercice, 20 associations ont présenté un dossier de demande de subvention pour un total de 41 110 euros contre 15 demandes l'année dernière. Donc on voit bien que les associations aussi sont en recherche d'aide.
0: Le Collège des Thermes de Luxeuil-les-Bains est en grève aujourd'hui. Enseignants et personnel souhaitent soutenir une professeure visée par une plainte pour harcèlement déposée par un élève de 14 ans. L'enseignante doit être entendue par les gendarmes dans le cadre de l'enquête. La mère de l'adolescent affirme que son fils aurait subi des propos humiliants et un fort mal-être ces derniers mois. Elle évoque également des difficultés liées à des troubles neuroatypiques déjà connus chez le jeune garçon. Dans un climat devenu tendu autour de l'établissement, le personnel dénonce des menaces et des attaques visant la communauté éducative. L'enquête suit toujours son cours. Samedi en fin d'après-midi, un important incendie a détruit une maison à Saint-Barthélemy, près de Melizé. Le feu s'est déclaré dans un ancien corps de ferme situé rue de l'église. Une épaisse fumée noire était visible à plusieurs kilomètres à la ronde. Une vingtaine de pompiers ont été mobilisés pour éviter la propagation aux habitations voisines. La maison, occupée par une femme de 48 ans, était entièrement ravagée par les flammes. La BA 116 de Luxeuil-Saint-Sauveur a accueilli l'exercice militaire Matrix qui permet de former les futurs spécialistes de la logistique pétrolière de l'armée. Sur place, les élèves sont plongés dans des conditions réelles d'intervention. Ils doivent gérer l'approvisionnement carburant, mettre en place un dépôt pétrolier de campagne et participer à l'avitaillement des aéronefs. L'objectif, tester leurs compétences techniques mais aussi leur capacité à prendre des décisions et à travailler en autonomie avec leur future affectation sur le terrain. Les moins de 17 filles de Luxeuil-Handball l'ont fait et elles viennent de se qualifier pour le Final Four le 31 mai à Besançon, avec en ligne de mire un ticket pour le championnat de France 2026-27. Et pour Paul Maire, le coach de l'équipe, ces bons résultats ne sont pas une surprise, mais rien n'était joué.
4: On avait beaucoup bossé pour ces qualifs, ça faisait un moment qu'on les visait et qu'on voulait les faire. Aujourd'hui on fait deux matchs qui sont plutôt aboutis, donc c'est cool. Maintenant on continue l'aventure et puis on verra la suite.
0: Et la suite, par exemple pour Yael, la gardienne de l'équipe, elle reste les pieds sur terre et concentrée sur la suite.
5: C'est bien passé, le premier match très bien passé, on a très bien joué. Deuxième match avec un peu plus de fatigue, mais on a bien géré, puis on était ensemble, on était en cohésion. Après on va à Besançon le 31 mai pour les Final Four, et les deux premières elles sont qualifiées, donc on ira en national, et sinon les deux dernières elles sont éliminées.
0: Et puis un très beau week-end également pour le club d'haltérophilie de Luxeuil lors des championnats de France Elite Jeunes disputés à Franconville. La jeune Emma Duric décroche le titre de championne de France U15 dans la catégorie des moins de 53 kilos. La Luxeuvienne a impressionné avec 63 kilos à l'arraché et 71 à l'épaulé jeté. D'autres athlètes luxeuviens ramènent des médailles pour le club d'haltérophilie luxeuvien.
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0: Douceur, grisaille et quelques gouttes ce matin dans les Vosges chaunoises. De 9 à 10 degrés actuellement, jusqu'à 13 au mieux ce matin. Cet après-midi, vigilance jaune aux orages en Haute-Saône et dans les Vosges. Une après-midi avec des risques d'averses orageuses. Au mieux, 12 degrés de Plombières à Luxeuil en passant par Fougerolles. 13 à Saint-Louis-Sault, 13 degrés à Lure, La Neuvelle-lès-Lure, Serlet-Norrois, 14 à Vesoul. Demain, une journée nuageuse, quelques gouttes le matin avec 13 degrés au maximum et puis un temps sec l'après-midi avec 15 degrés au mieux.
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0: James Bond sera de retour, mais qui pour l'incarner? Qui pour succéder à Daniel Craig? Début de réponse après Mika.

8h39, Comtoise Radio et la playlist des Vosges-Chaunoises avec Adé, Sia et Marguerite. Ça arrive. À 8h40, la recherche du nouveau James Bond a commencé. Amazon MGM Studio, qui produit les films, a confirmé la nouvelle. Sur son compte Instagram, le studio lance les recherches pour trouver le successeur de Daniel Craig. Le communiqué annonce le début du processus de casting sans donner plus de détails sur les auditions en cours. Le message promet de partager de nouvelles informations avec les fans le moment venu. Pas grand chose quoi, ok. On sait qu'il va y avoir un nouveau James Bond. Qui, quand, on ne sait pas. Mission à suivre. Moi, j'aurais préféré qu'il me parle des James Bond Girl. Un vrai sujet, qui sera la prochaine James Bond Girl? Enfin bon, chacun a ses priorités. 8h40, vous êtes sur Comtoise Radio et vous circulez normalement sur les routes des Vosges-Chaunoises. Pas de difficultés pour l'instant. Vous allez prendre le train au départ de la gare de Lure. Attention, le départ de 10h28 est annoncé avec un retard de 20 minutes. Renseignez-vous près de la gare pour avoir plus d'informations. Vous allez faire le plein de carburant. Vous trouvez le gasoil à 2,08€ au Leclerc de Saint-Sauveur, de Lure et de Noidon-les-Vesoul. Le samplon 95 E10, il est à 1,99€ à la totale de Lure et de Saint-Loup. 2,019 à l'Intermarché de Corbenay. Le samplon 98, 2,09 à l'Intermarché de Corbenay. 2,10 au Leclerc de Noidon-les-Vesoul et 2,13 à Auchan Luxeuil. À suivre sur Comtoise Radio. Ça, c'est Marguerite. Et puis après, dans la revue de presse, la Voie Bleue vient d'être sacrée Véloroute 2026. Belle matinée, bienvenue, vous êtes sur Comtoise Radio, c'est JP le matin.

0: Taylor Swift, Adesia, pour la suite de la playlist des Vosges chaunoises. À 8h44, chaque matin, nous ouvrons les journaux en ligne ensemble sur Comptoise Radio.
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0: À lire sur lesstorypublicains.fr, la voie bleue sacrée Véloroute européenne 2026. Une victoire pour la Haute-Saône. Cette piste cyclable longue de 700 km relie la frontière luxembourgeoise à la région lyonnaise en passant par chez nous. Et depuis 2014, la Haute-Saône a investi près de 11 millions d'euros pour développer cet itinéraire. Au total, 75 km de pistes cyclables ont été aménagées entre les Vosges et la Côte d'Or, avec des passerelles, des travaux de sécurisation et des aménagements dans plusieurs communes, comme Corre ou Conflans-Dès. Le département joue un rôle crucial dans ce projet européen, puisqu'il pilote depuis 2017 le comité qui coordonne les 31 collectivités traversées par la voie bleue. Au-delà du tourisme, les élus misent aussi sur les retombées économiques. Selon les spécialistes, un seul kilomètre de véloroute peut générer jusqu'à 30 000 euros par an pour les territoires traversés. À lire sur les affiches de la Haute-Saône.fr, Vounan, sage-femme apprenante au Sénégal, une expérience enrichissante. Pendant un mois, la jeune Haute-Saônoise et son amie belge ont effectué un stage dans une clinique près de Dakar, 2 semaines en salle d'accouchement, 2 autres en périnatalité avec des situations parfois très intenses à gérer, comme des urgences ou des réanimations de nouveau-nés. Les 2 étudiantes racontent avoir découvert une autre façon de travailler, avec peu de moyens et beaucoup de réactivité et de solidarité. Avant leur départ, elles avaient aussi rempli leur valise de dons, 46 kilos de matériel médical et de vêtements pour les habitants sur place. Pour Eline, qui est déjà très attachée au Sénégal grâce aux actions menées par sa maman au sein d'une association humanitaire, cette aventure confirme encore un peu plus sa vocation de sage-femme.
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0: Jackpot, mauvaise blague et virus sur un bateau. Pas celui dont on parle à la télé, mais qui est bien embêtant. Pour pas dire autre chose, je vous en parle, sont 3 histoires improbables mais vraies. Après Sia. 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

Avril Lavigne, Taylor Swift, AD arrive pour la suite de la playlist des Vosges chaunoises. Il est 8h50, belle matinée sur Comtoise Radio. Avec des histoires improbables qui arrivent à des personnes ordinaires, c'est improbable mais vrai. À Bordeaux, un client a décroché le jackpot au casino. Il a donné tous ses gains à des associations où il n'a pas gardé un seul centime pour lui. Le joueur qui avait remporté quasiment 80 000 euros machine à sous a annoncé son choix dès l'affichage du montant sur l'écran. Le redonateur qui préfère conserver un anonymat strict. Et généralement c'est comme ça, les personnes les plus généreuses restent les plus inconnues. L'inverse est vrai aussi. En Espagne, à l'aéroport, un vol est resté bloqué au sol pendant plus de 3 heures à cause du nom d'un réseau de Wi-Fi qui avait été renommé. Des passagers ont repéré le réseau qui s'appelait « Il y a une bombe à bord ». La panique a gagné la cabine avant le décollage. La police a fait évacuer et fouiller tout l'appareil. C'est une fausse alerte. L'auteur de cette mauvaise blague reste introuvable. Il vaut mieux pour lui qu'il ne soit pas trouvé. À Bordeaux, les occupants d'un paquebot sont restés bloqués à bord pendant plusieurs jours à cause d'une épidémie de gastro. Qui a frappé le navire. Plus de 7700 personnes ont été confinées. Une cinquantaine de voyageurs souffraient de troubles digestifs. Oui, il y a vraiment des choses dans la vie en croisière qui peuvent faire chier. Excusez-moi. 8h51. Ouais, elle était facile. Je suis d'accord. Mais ça fonctionne toujours. À suivre, après AD, votre horoscope, vous êtes Gémeaux. Vous êtes le signe fort du jour. C'est dans 3 minutes. Belle matinée sur Comtoise Radio.

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1: Angèle, Avril Lavigne et Taylor Swift, c'est la suite de la playlist des Vosges Chaunois sur Comtoise Radio. 8h55, votre horoscope de ce lundi 18 mai.
2: Bélier, un poste à responsabilité s'offre à vous.
3: Taureau, la détente vous permettra d'éviter les tensions de couple.
4: Gémeaux, le signe fort du jour, le besoin d'une relation stable anime les célibataires.
5: Cancer, votre boss réclame des preuves de vos capacités.
6: Lion, un besoin de liberté occupe votre esprit.
7: Vierge, le bonheur règne au sein de votre couple.
8: Balance, votre charme ne laisse personne indifférent.
9: Scorpion, les questions d'argent ne doivent pas gâcher

Vous êtes sur Comptoise Radio, merci d'être avec nous. 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Ce qui nous attend dans la prochaine demi-heure sur Comptoise Radio, on va faire connaissance avec nos enfants comtois du boulevard Richet à Luxeuil-les-Bains autour d'une blague. Et puis avant ça, nous parlerons jardin. Pourquoi les plantes se ferment la nuit? Réponse dans 10 minutes sur Comptoise Radio. Et pour la playlist des Vosges-Saônoises, Rihanna, Angèle, Avril Lavigne, bon lundi 18 mai, il est 9h.

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1: Bonjour. La majeure partie des associations compte sur les subventions des communes pour exister.

0: tester et réaliser leur action. Et ça devient de plus en plus compliqué dans un contexte économique tendu pour les communes. À Plombières-les-Bains, malgré la situation actuelle, la mairie fait un choix fort en augmentant les dotations à ses associations. Marie-Jocelyne Didelot, adjointe à la culture à la mairie de Plombières-les-Bains.
1: C'est un vrai choix politique parce que nous avons pas loin de 80 associations et nous sommes particulièrement conscients qu'un tissu associatif fort est vecteur du rayonnement et de l'attractivité de la commune. Et Dieu sait si aujourd'hui, notre commune en a besoin. On a des associations qui forment un véritable tissu social et qui contribuent à son dynamisme et à son attractivité.
0: Et ce soutien aux associations prend différentes formes.
1: Mise à disposition de locaux, prêt de matériel, soutien logistique, impression de documents, relais de communication. En plus, nous avons fait le choix politique de dédier chaque année une enveloppe budgétaire aux subventions des associations. Donc en 2026, on a eu une légère revalorisation de la dotation globale. On est passé à l'heure de 25 000 euros en 2025 à 26 000 euros cette année. Et sur cet exercice, 20 associations ont présenté un dossier de demande de subvention pour un total de 41 110 euros contre 15 demandes l'année dernière. Donc on voit bien que les associations aussi sont en recherche d'aide.
0: Le Collège des Thermes de Luxeuil-les-Bains est en grève aujourd'hui. Enseignants et personnels souhaitent soutenir une professeure visée par une plainte pour harcèlement déposée par un élève de 14 ans. L'enseignante doit être entendue par les gendarmes dans le cadre de l'enquête. La mère de l'adolescent affirme que son fils aurait subi des propos humiliants et un fort mal-être ces derniers mois. Elle évoque également des difficultés liées à des troubles neuroatypiques déjà connus chez le jeune garçon. Dans un climat tendu autour de l'établissement, le personnel dénonce des menaces et des attaques visant la communauté éducative. L'enquête suit toujours son cours. Samedi, en fin d'après-midi, un important incendie a détruit une maison à Saint-Barthélemy, près de Melizay. Le feu s'est déclaré dans un ancien corps de ferme situé rue de l'église. Une épaisse fumée noire était visible à plusieurs kilomètres à la ronde. Une vingtaine de pompiers ont été mobilisés pour éviter la propagation aux habitations voisines. La maison occupée par une femme de 48 ans a été entièrement ravagée par les flammes. La BA116 a accueilli l'exercice militaire Matrix qui permet de former les futurs spécialistes de la logistique pétrolière de l'armée. Sur place, les élèves sont plongés dans des conditions réelles d'intervention. Ils doivent gérer l'approvisionnement en carburant, mettre en place un dépôt pétrolier de campagne et participer à l'avitaillement des aéronefs. L'objectif, tester leurs compétences techniques mais aussi leur capacité à prendre des décisions et à travailler en autonomie avant leur future affectation sur le terrain. Les moins de 17 filles de Luxeuil Handball l'ont fait. Elles viennent de se qualifier pour le Final Four le 31 mai à Besançon, avec en ligne de mire un ticket pour le championnat de France 2026-27. Et pour Paul Maire, le coach de l'équipe, ces bons résultats ne sont pas une surprise, mais rien n'était joué.
2: On avait beaucoup bossé pour ces qualifs, ça faisait un moment qu'on les visait et qu'on voulait les faire. Aujourd'hui on fait deux matchs qui sont plutôt aboutis, donc c'est cool. Maintenant on continue l'aventure et puis on verra la suite.
0: Yael, la gardienne de l'équipe, reste les pieds sur terre et concentrée sur la suite.
3: Bah, c'est bien passé, le premier match très bien passé, on a très bien joué. Deuxième match avec un peu plus de fatigue, mais on a bien géré, puis on était ensemble, on était en cohésion. Bah, après on va à Besançon le 31 mai pour les Final Four. Et les deux premières elles sont qualifiées, donc on ira en national. Et sinon bah, les deux dernières elles sont éliminées.
0: Et très beau week-end également pour le club d'haltérophilie de Luxeuil lors des championnats de France élite jeune disputés à Franconville. La jeune Emma Duric décroche le titre de championne de France U15 dans sa catégorie, moins de 53 kilos. La Luxeuvienne qui a impressionné avec 63 kilos à l'arraché et 71 kilos à l'épaule jetée. Et puis d'autres athlètes complètent la bonne moisson des médailles pour le club d'haltérophilie luxeuvien.
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0: De la douceur, de la grisaille, quelques gouttes possibles ce matin, 13 degrés au mieux. Cet après-midi, attention, vigilance jaune aux orages en Haute-Saône et dans les Vosges, avec une après-midi avec des risques d'averses orageuses, au mieux 12 degrés de Plombières à Luxeuil en passant par Fougerolles, 13 à Saint-Louis-Sault, 13 degrés à Lure, La Neuvelle-lès-Lure, Serlet-Norrois et 14 à Vesoul. Demain, une journée nuageuse, quelques gouttes le matin avec 13 degrés au maximum, un temps sec l'après-midi avec 15 degrés au mieux.
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0: 9h06 sur Comtoise Radio, à suivre dans Conseil d'experts, pourquoi les plantes se ferment la nuit? Réponse avec Mathieu de chez Voignier Paysagiste, après Angèle et Avril Lavigne.

0: 9h13, merci d'avoir choisi Comptoise Radio pour démarrer cette semaine ensemble avec Joe Cocker, Kenji et Rihanna. C'est la playlist des Vosges chaunoises. Avant ça, chaque jour, nos experts répondent une question de notre quotidien ou une situation qui pourrait nous arriver. C'est Conseil d'experts et ce lundi matin, nous parlons jardinage.
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2: Bonjour Mathieu Cuffrousset.
3: Bonjour.
2: Gérant chez Voynier Paysagiste à Francheval. Nous parlons jardin. Aujourd'hui, les plantes se ferment la nuit. Pourquoi ?
3: C'est un vrai phénomène très courant dans la nature. Il porte même un nom scientifique, la nyctinastie. Certaines plantes, en fait, bougent selon la lumière, sans cerveau ni muscles, jusqu'avec de l'eau et des cellules.
2: Ça fonctionne comment ?
3: Alors ce phénomène est un mouvement passif mais régulier qui est contrôlé par la lumière du jour et l'humidité nocturne. Il se produit grâce à des cellules spéciales dans les plantes, à la base des feuilles ou des pétales, qui gonflent ou se vident d'eau. Ceci provoque une fermeture ou un repli, comme un parapluie. Les plantes s'en servent pour protéger leurs organes sensibles, les fleurs, le pollen, du froid, de la rosée ou des prédateurs nocturnes. Ça permet aussi aux plantes d'éviter les pertes d'eau en réduisant l'exposition au vent. Et ça leur permet de se synchroniser avec des pollinisateurs, diurnes notamment. Inutile d'être ouvert quand il fait nuit et qu'aucun insecte ne vole. En exemple courant, on peut citer les pois de senteur, les haricots, les coquelicots ou les tulipes qui ont les fleurs qui se referment totalement.
2: Et cette nyctinastie, on la constate aussi chez nous.
3: Même dans un jardin en haute saône, on peut le voir. La belle de jour, l'hypomée, est un bon exemple. Elle est présente en été, elle s'ouvre le matin, elle se referme l'après-midi ou en cas de pluie. Et dans les prés, le trèfle a l'habitude aussi de se replier en fin de journée. C'est de la nyctinastie aussi.
2: Finalement, de ces plantes qui se referment la nuit, on en retient quoi ?
3: Eh bien, on peut retenir que ces mouvements sont naturels, autonomes et sans intervention humaine, bien entendu. Ils témoignent d'une intelligence adaptative des plantes, même sans système nerveux. Et ils offrent aussi un spectacle discret mais fascinant à observer au lever et bien sûr au coucher du soleil.
2: Merci Mathieu Cuchrousset, gérant chez Voynier Paysagiste basé à Francheval.
0: Demain, dans Conseil d'experts, faut-il enregistrer sa carte bancaire sur Internet ou pas ? Des fois, on n'a quasiment pas le choix. Je pense que c'est une grosse enseigne. On va voir ça demain, donc vers le coup des 9h10 avec Michel de DSI Évolution. Nos enfants comptoirs arrivent, on va faire connaissance avec eux. Nous sommes à l'école du boulevard Richer à Luxeuil. On fait connaissance autour d'une blague après Kenji et Rihanna sur Comptoise Radio. 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
1: Ed Sheeran sort un nouveau titre, c'est avec Martin Garrix pour la musique, ça s'appelle Repeat It, c'est calé dans la playlist des Vosges Chaunoises. Arrivera également Alizé et Joe Cocker. Il est 9h22 et chaque jour, nous allons à la rencontre des enfants de notre territoire. Nous leur posons une question dans l'air du temps, ce sont les enfants comtois. Et cette semaine, nous sommes à l'école du boulevard Richet de Luxeuil avec la classe de CM1 à CM2 de maîtresse Isabelle. Nous faisons connaissance autour d'une blague avec Marine, Zachary, Lindsay, Charles, Abigail, Lucas, Aemilia, Louis, Mia, Wyatt et Kailan.
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3: Raconte-moi une blague.
4: Un oiseau s'appelle l'uri blanc. Comment s'appelle le mâle?
5: L'uri noir.
6: Que dit un chien à un archéologue?
7: Hé, touche pas à mon anus.
8: Tu connais l'histoire de Paf le chien?
9: Non, c'est l'histoire d'un chien qui traverse la rue et paf!
10: Moi je dis, j'ai fait une nuit blanche. Que dit un schtroumpf?
11: Moi, j'ai fait une nuit bleue. Et que dit le soleil?
12: Eh ben, moi, j'ai pas dormi de la nuit.
13: Que fait un chat quand il est content?
14: Fantastique.
15: Un électricien rate son examen. Normal, il n'était pas au courant.
16: Une orange, un oranger, un ananas, un ananasier, une date, un calendrier.
17: C'est un pingouin qui respire par les fesses. Il s'assoit et il meurt.
18: Pourquoi les plongeurs plongent-ils en avant et jamais en arrière?
19: Parce que sinon, ils tombent dans le bateau.
20: Pourquoi les cahiers sont tristes? Parce qu'ils ont des problèmes.
1: Demain, nos enfants comtois nous parleront de la chanson qu'ils connaissent par cœur. 9h24, à suivre Alizé, Joe Cocker avec Night Calls. Et puis, dans l'actu des Vosges Chaunoises, dans un contexte budgétaire compliqué, la commune de Plombières-les-Bains continue de soutenir les associations locales. Reportage à suivre, ça sera à 9h30 sur Comtoise Radio. Belle matinée.
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0: Belle matinée, vous êtes sur Comptoise Radio, j'espère que tout va bien pour vous, que vous avez bien profité du week-end, qu'il a été long, ça aurait pu avoir un air de vacances. Ce qui nous attend dans la prochaine demi-heure, si vous êtes Gémeaux, vous êtes le signe fort du jour, l'horoscope complet, ce sera avant 10h, et puis dans le prochain quart d'heure avec Arnaud, nous ferons le point sur les entreprises qui recrutent dans les Vosges chaunoises. La playlist qui arrive, la playlist des Vosges chaunoises, on aura les Destiny Childs, Amir et puis Ed Sheeran en nouveauté, avec Martin Garrix au platine, c'est la suite, 9h31.
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0: Bonjour, la majeure partie des associations compte sur les subventions communales pour exister et réaliser leurs actions. Et ça devient compliqué dans un contexte économique tendu pour les communes. À Plombières-les-Bains, malgré la situation actuelle, la mairie fait un choix fort en augmentant les dotations à ses associations. Marie-Jocelyne Didelot, adjointe à la culture à la mairie de Plombières-les-Bains.
2: C'est un vrai choix politique parce que nous avons pas loin de 80 associations et nous sommes particulièrement conscients qu'un tissu associatif fort est vecteur du rayonnement et de l'attractivité de la commune. Et Dieu sait si aujourd'hui, notre commune en a besoin. On a des associations qui forment un véritable tissu social et qui contribuent à son dynamisme et à son attractivité.
0: Ce soutien aux associations prend différentes formes.
2: Mise à disposition de locaux, prêt de matériel, soutien logistique, impression de documents, relais de communication. En plus, nous avons fait le choix politique de dédier chaque année une enveloppe budgétaire aux subventions des associations. Donc en 2026, on a eu une légère revalorisation de la dotation globale. On est passé à l'heure de 25 000 euros en 2025 à 26 000 euros cette année. Et sur cet exercice, 20 associations ont présenté un dossier de demande de subvention pour un total de 41 110 euros contre 15 demandes l'année dernière. Donc on voit bien que les associations aussi sont en recherche d'aide.
0: Le Collège des Thermes de Luxeuil-les-Bains est en grève aujourd'hui. Enseignants et personnel souhaitent soutenir une professeure visée par une plainte pour harcèlement déposée par un élève de 14 ans. L'enseignante doit être entendue par les gendarmes dans le cadre de l'enquête. La mère de l'adolescent affirme que son fils aurait subi des propos humiliants et un fort mal-être ces derniers mois. Elle évoque également des difficultés liées à des troubles neuroatypiques déjà connus chez le jeune garçon. Dans un climat devenu tendu autour de l'établissement, le personnel dénonce des menaces et des attaques visant la communauté éducative. L'enquête suit toujours son cours. Samedi, en fin d'après-midi, un important incendie a détruit une maison à Saint-Barthélemy, près de Melizay. Le feu s'est déclaré dans un ancien corps de ferme situé rue de l'église. Une épaisse fumée noire était visible à plusieurs kilomètres à la ronde. Une vingtaine de pompiers ont été mobilisés pour éviter la propagation aux habitations voisines. La maison occupée par une femme de 48 ans a été entièrement ravagée par les flammes. La BA116 a accueilli l'exercice militaire Matrix qui permet de former les futurs spécialistes de la logistique pétrolière de l'armée. Sur place, les élèves sont plongés dans des conditions réelles d'intervention. Ils doivent gérer l'approvisionnement en carburant, mettre en place un dépôt pétrolier de campagne et participer à l'avitaillement des aéronefs. L'objectif, tester leurs compétences techniques mais aussi leur capacité à prendre des décisions et à travailler en autonomie avant leur future affectation sur le terrain. Les moins de 17 filles de Luxeuil Handball l'ont fait. Elles viennent de se qualifier pour le Final Four le 31 mai à Besançon, avec en ligne de mire un ticket pour le championnat de France 2026-27. Et pour Paul Maire, le coach de l'équipe, ces bons résultats ne sont pas une surprise, mais rien n'était joué.
3: On avait beaucoup bossé pour ces qualifs, ça faisait un moment qu'on les visait et qu'on voulait les faire. Aujourd'hui on fait deux matchs qui sont plutôt aboutis, donc c'est cool. Maintenant on continue l'aventure et puis on verra la suite.
0: Yael, la gardienne de l'équipe, reste les pieds sur terre et concentrée sur la suite.
4: C'est bien passé, le premier match très bien passé, on a très bien joué. Deuxième match avec un peu plus de fatigue, mais on a bien géré, puis on était ensemble, on était en cohésion. Après on va à Besançon le 31 mai pour les Final Four, et les deux premières elles sont qualifiées, donc on ira en national, et sinon les deux dernières elles sont éliminées.
0: Et puis très beau week-end également pour le club d'haltérophilie de Luxeuil lors des championnats de France élite. C'était à Franconville, la jeune Emma Duric décroche le titre de championne de France U15 dans la catégorie des moins de 53 kilos. La luxeuvienne a impressionné avec 63 kilos à l'arraché et 71 à l'épaulé jeté. Et puis d'autres athlètes complètent la belle moisson pour le club d'haltérophilie luxeuvien.
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0: Douceur, grisaille avec quelques gouttes possibles ce matin dans les Vosges chaunoises, 13 degrés au mieux. Cet après-midi, vigilance jaune aux orages en Haute-Saône et dans les Vosges. Une après-midi avec des risques d'averses orageuses, au mieux 12 degrés de Plombières à Luxeuil en passant par Fougerolles, 13 à Saint-Louis-Sault, 13 degrés à Lure, La Neuvelle-lès-Lure et Serlé-Noroy, 14 à Vesoul. Demain, une journée nuageuse, quelques gouttes le matin avec 13 degrés au maximum et puis un temps sec l'après-midi avec 15 degrés au mieux.
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0: 9h36, ça recrute dans les Vosges chaunoises après Amir et le nouveau titre des Chiran avec Martin Garrix, c'est Repeat It.

0: Dans la playlist des Vosges chaunoises, Slimane et les Destiny Childs avancent à 9h43. Ça recrute dans les Vosges chaunoises, vos offres d'emploi avec Arnaud.
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2: Bonjour, à Froidecon, les enseignes Monnier recrutent un opérateur d'impression numérique en CDI à temps plein avec formation interne et intégration dans une équipe dynamique. Vous préparez et lancez les impressions numériques, assurez le contrôle qualité, la découpe, les finitions, la préparation des commandes et participez à la vie de l'atelier. Vous êtes sérieux, autonome, organisé avec un bon esprit d'équipe, une expérience en impression numérique, signalétique ou communication visuelle est un plus, un débutant motivé sera accepté selon son profil, vous postulez directement auprès des enseignes Monnier. À Saint-Loup, le restaurant Rémy recrute un serveur en restauration en CDI 35 heures par semaine avec travail les week-ends et les jours fériés. Vous travaillez le midi du lundi, mercredi, jeudi, vendredi et dimanche ainsi que les vendredis et samedis soirs. Le salaire proposé est de 13 euros brut de l'heure. Vous assurez la mise en place de la salle, l'accueil des clients, le service à table, les encaissements et le débarrassage sur une quarantaine de couverts. Vous pouvez également participer à la plonge. Vous avez un bon sens du contact et des compétences en accueil et service en salle. Vous êtes à l'aise avec la prise de commande sur carnet. Une expérience dans la relation client est appréciée et les débutants sont acceptés. À Luxeuil, le groupe SOR recrute un agent d'exploitation maintenance en CDI à 37 heures par semaine avec astreinte. Le salaire annuel brut est compris entre 25 000 et 30 000 euros selon votre profil avec primes, intéressement, participation, titre restaurant, complémentaire santé, plan d'épargne retraite, RTT et 13e mois. Vous assurez l'exploitation et la maintenance des équipements de traitement des eaux usées, le suivi des installations, les contrôles d'autosurveillance et les interventions techniques sur les ouvrages d'assainissement. Vous participez aussi aux projets d'amélioration des équipements et aux opérations sur les réseaux d'eau. Si vous êtes titulaire d'un BTS ou d'une licence dans les métiers de l'eau, avec des compétences en maintenance, automatisme et traitement des eaux, ce poste s'adresse à vous. Le permis voiture est indispensable et des connaissances en habilitation électrique sont appréciées. Les débutants sont acceptés. Pour postuler, rendez-vous sur France Travail.
0: 9h45, merci d'avoir choisi Comptoise Radio pour démarrer cette semaine ensemble. Slimane, première fois, et puis juste avant ça, les Destiny Child. Et puis ensuite, votre horoscope, si vous êtes Gémeaux, vous êtes le signe fort du jour. L'horoscope complet dans 7 minutes.
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0: première fois.
1: 9h52, vous êtes sur Comtoise Radio. Le groupe local Kayseri arrive, on aura également Tame Impala. Avant ça, votre horoscope de ce lundi 18 mai.
2: Bélier, un poste à responsabilité s'offre à vous.
3: Taureau, la détente vous permettra d'éviter les tensions de couple.
4: Gémeaux, le signe fort du jour, le besoin d'une relation stable anime les célibataires.
5: Cancer, votre boss réclame des preuves de vos capacités.
6: Lion, un besoin de liberté occupe votre esprit.
7: Vierge, le bonheur règne au sein de votre couple.
8: Balance, votre charme ne laisse personne indifférent.
9: Scorpion, les questions d'argent ne doivent pas gâcher votre bonne humeur.
10: Sagittaire, soyez patient pour atteindre vos ambitions.
11: Capricorne, la concrétisation de vos projets de cœur approche.
12: Verseau, les attentes envers votre conjoint atteignent des sommets.
13: Relax.
14: Poisson, le soutien de vos collègues facilite votre journée.
1: À suivre dans l'actu des Vosges chaunoises, dans un contexte budgétaire compliqué, la commune de Plombières-les-Bains continue de soutenir les associations locales.
2: Reportage à suivre dans 7 minutes et puis on a Tame Impala qui arrive juste après ça.
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1: Bonjour. La majeure partie des associations compte sur les subventions communales pour exister et réaliser leurs actions. Et ça devient compliqué dans un contexte économique tendu pour les communes. À Plombières-les-Bains, malgré la situation actuelle, la mairie fait un choix fort en augmentant les dotations à ses associations. Marie-Jocelyne Didelot, adjointe à la culture à la mairie de Plombières-les-Bains.
2: C'est un vrai choix politique parce que nous avons pas loin de 80 associations et nous sommes particulièrement conscients qu'un tissu associatif fort est vecteur du rayonnement et de l'attractivité de la commune. Et Dieu sait si aujourd'hui, notre commune en a besoin. On a des associations qui forment un véritable tissu social et qui contribuent à son dynamisme et à son attractivité.
1: Ce soutien aux associations prend différentes

0: forme.
1: Mise à disposition de locaux, prêt de matériel, soutien logistique, impression de documents, relais de communication. En plus, nous avons fait le choix politique de dédier chaque année une enveloppe budgétaire aux subventions des associations. Donc en 2026, on a eu une légère revalorisation de la dotation globale. On est passé à l'air de 25 000 euros en 2025 à 26 000 euros cette année. Et sur cet exercice, 20 associations ont présenté un dossier de demande de subvention pour un total de 41 110 euros contre 15 demandes l'année dernière. Donc on voit bien que les associations aussi sont en recherche d'aide.
0: Le Collège des Thermes de Luxeuil-les-Bains est en grève aujourd'hui. Enseignants et personnels souhaitent soutenir une professeure visée par une plainte pour harcèlement déposée par un élève de 14 ans. L'enseignant doit être entendu par les gendarmes dans le cadre de l'enquête. La mère de l'adolescent affirme que son fils aurait subi des propos humiliants et un fort mal-être ces derniers mois. Elle évoque également des difficultés liées à des troubles neuroatypiques déjà connus chez le jeune garçon. Dans un climat devenu tendu autour de l'établissement, le personnel dénonce des menaces et des attaques visant la communauté éducative. L'enquête suit toujours son cours. Samedi, en fin d'après-midi, un important incendie a détruit une maison à Saint-Barthélemy, près de Melizé. Le feu s'est déclaré dans un ancien corps de ferme situé rue de l'église. Une épaisse fumée noire était visible à plusieurs kilomètres à la ronde. Une vingtaine de pompiers ont été mobilisés pour éviter la propagation aux habitations voisines. La maison, occupée par une femme de 48 ans, était entièrement ravagée par les flammes. La BA116 a accueilli l'exercice militaire Matrix qui permet de former les futurs spécialistes de la logistique pétrolière de l'armée. Sur place, les élèves sont plongés dans des conditions réelles d'intervention. Ils doivent gérer l'approvisionnement en carburant, mettre en place un dépôt pétrolier de campagne et participer à l'avitaillement des aéronefs. L'objectif, tester leurs compétences techniques et également leur capacité à prendre des décisions et à travailler en autonomie avant leur future affectation sur le terrain. Les moins de 17 filles de Luxeuil Handball l'ont fait. Elles viennent de se qualifier pour le Final Four. Le 31 mai à Besançon, avec en ligne de mire un ticket pour le championnat de France 2026-27. Paul Maire, le coach de l'équipe, ses bons résultats ne sont pas une surprise, mais rien n'était joué.
2: On avait beaucoup bossé pour ces qualifs. Ça faisait un moment qu'on les visait et qu'on voulait les faire. Aujourd'hui, on fait deux matchs qui sont plutôt aboutis, donc c'est cool. Maintenant, on continue l'aventure et puis on verra la suite.
0: Yaël, la gardienne de l'équipe, reste les pieds sur terre et concentrée sur la suite.
3: C'est bien passé, le premier match très bien passé, on a très bien joué. Deuxième match avec un peu plus de fatigue, mais on a bien géré, puis on était ensemble, on était en cohésion. Après, on va à Besançon le 31 mai pour les Final Four. Et les deux premières, elles sont qualifiées, donc on ira en national. Et sinon, les deux dernières, elles sont éliminées.
0: Et c'est un très beau week-end également pour le club d'haltérophilie de Luxeuil lors des championnats de France Élite Jeune disputés à Franconville. La jeune Emma Duric décroche le titre de championne de France U15 dans la catégorie des moins de 53 kilos. La Luxeuilienne a impressionné avec 63 kilos à l'arraché, 71 kilos à l'épaule jetée. Et d'autres athlètes ramènent également des médailles pour le club d'haltérophilie luxeuvien.
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0: Douceur, grisaille avec quelques gouttes possibles dans la matinée jusqu'à 13 degrés. Cet après-midi, vigilance jaune aux orages en Haute-Saône et dans les Vosges. Une après-midi avec des risques d'averses orageuses, au mieux 12 degrés de Plombières à Luxeuil en passant par Fougerolles, 13 à Saint-Louis-Sault, 13 à Lure, La Neuvelle-l'Élure, Serly-Norroy, 14 à Vesoul. Demain, une journée nuageuse, quelques gouttes le matin, 13 degrés au maximum, et puis un temps sec l'après-midi avec 15 degrés au mieux.
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0: Passez une excellente journée sur Comtoise Radio. Je vous retrouve demain à partir de 7h. À demain, salut.

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1: Bonjour. La majeure partie des associations compte sur les subventions communales pour exister et réaliser leurs actions. Et ça devient compliqué dans un contexte économique tendu pour les communes. À Plombières-les-Bains, malgré la situation actuelle, la mairie fait un choix fort en augmentant les dotations à ses associations. Marie-Jocelyne Didelot, adjointe à la culture à la mairie de Plombières-les-Bains.
2: C'est un vrai choix politique parce que nous avons pas loin de 80 associations et nous sommes particulièrement conscients qu'un tissu associatif fort est vecteur du rayonnement et de l'attractivité de la commune. Et Dieu sait si aujourd'hui, notre commune en a besoin. On a des associations qui forment un véritable tissu social et qui contribuent à son dynamisme et à son attractivité.
1: Ce soutien aux associations prend différentes formes.
2: Mise à disposition de locaux, prêt de matériel, soutien logistique, impression de documents, relais de communication. En plus, nous avons fait le choix politique de dédier chaque année une enveloppe budgétaire aux subventions des associations. Donc en 2026, on a eu une légère revalorisation de la dotation globale. On est passé à l'heure de 25 000 euros en 2025 à 26 000 euros cette année. Et sur cet exercice, 20 associations ont présenté un dossier de demande de subvention pour un total de 41 110 euros contre 15 demandes l'année dernière. Donc on voit bien que les associations aussi sont en recherche d'aide.
1: Le Collège des Thermes de Luxeuil-les-Bains est en grève aujourd'hui. Enseignants et personnel souhaitent soutenir une professeure visée par une plainte pour harcèlement déposée par un élève de 14 ans. L'enseignante doit être entendue par les gendarmes dans le cadre de l'enquête. La mère de l'adolescente affirme que son fils aurait subi des propos humiliants et un fort mal-être ces derniers mois. Elle évoque également des difficultés liées à des troubles neuroatypiques déjà connus chez le jeune garçon. Dans un climat devenu tendu autour de l'établissement, le personnel dénonce des menaces et des attaques visant la communauté éducative. L'enquête suit toujours son cours. Samedi, en fin d'après-midi, un important incendie a détruit une maison à Saint-Barthélemy, près de Meulizé. Le feu s'est déclaré dans un ancien corps de ferme situé rue de l'église. Une épaisse fumée noire était visible à plusieurs kilomètres à la ronde. Une vingtaine de pompiers ont été mobilisés pour éviter la propagation aux habitations voisines. La maison, occupée par une femme de 48 ans, a été entièrement ravagée par les flammes. La BA 116 de Luxeuil-Saint-Sauveur a accueilli l'exercice militaire Matrix qui permet de former les futurs spécialistes de la logistique pétrolière de l'armée. Sur place, les élèves sont plongés dans les conditions réelles d'intervention. Ils doivent gérer l'approvisionnement carburant, mettre en place un dépôt pétrolier de campagne et participer à l'avitaillement des aéronefs. L'objectif, tester leurs compétences techniques mais aussi

0: aussi leur capacité à prendre des décisions et à travailler en autonomie avant leur future affectation sur le terrain. Les moins de 17 filles de Luxeuil-Handball l'ont faite. Elles viennent de se qualifier pour le Final Four le 31 mai à Besançon, avec en ligne de mire un ticket pour le championnat de France 2026-27. Pour Paul Maire, le coach de l'équipe, ces bons résultats ne sont pas une surprise, mais rien n'était joué.
1: On avait beaucoup bossé pour ces qualifs, ça faisait un moment qu'on les visait et qu'on voulait les faire. Aujourd'hui, on fait deux matchs qui sont plutôt aboutis, donc c'est cool. Maintenant, on continue l'aventure et puis on verra la suite.
0: Yael, la gardienne de l'équipe, reste les pieds sur terre et concentrée sur la suite.
2: C'est bien passé, le premier match. Très bien passé, on a très bien joué. Deuxième match avec un peu plus de fatigue, mais on a bien géré, puis on était ensemble, on était en cohésion. Après, on va à Besançon le 31 mai pour les Final Four. Et les deux premières, elles sont qualifiées, donc on ira en national. Et sinon, les deux dernières, elles sont éliminées.
0: Très bon week-end également pour le club d'haltérophilie de Luxeuil lors des championnats de France Elite Jeune disputés à Franconville. La jeune Emma Duric décroche le titre de championne de France U15 dans la catégorie des moins de 53 kilos. La Luxeuvienne a impressionné avec 63 kilos à l'arraché et 71 kilos à l'épaulé jeté. D'autres athlètes ramènent des médailles pour le club d'haltérophilie luxeuvien.
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0: Vigilance jaune aux orages en Haute-Saône et dans les Vosges. Une après-midi avec des risques d'averses orageuses. Au mieux 12 degrés de plombier à Luxeuil en passant par Fougerolles, 13 à Saint-Loup et Sceaux, 13 à Lure, La Neuvelle-lès-Lure et Serres-lès-Norrois, 14 à Vesoul. Demain, une journée nuageuse, quelques gouttes le matin, 13 degrés au maximum, un temps sec l'après-midi avec 15 degrés au mieux.
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1: Bonjour Michel Chipot.
2: Bonjour.
1: De DSI Evolution basée à Vesoul, on a tous connu ça, on fait nos courses sur Internet et systématiquement, on nous demande d'enregistrer la carte. Des fois, c'est compliqué de refuser. Est-ce qu'il faut ? Il y a un risque ou pas ?
2: Alors, acheter sur Internet aujourd'hui, c'est devenu un réflexe. En quelques clics, c'est payé et encore plus vite, grâce à une option bien pratique, enregistrer ma carte bleue. On clique et la prochaine fois, plus besoin de la sortir. C'est simple, rapide, mais non, ce n'est pas sans risque. Quand vous enregistrez votre carte, vous faites confiance au site Internet, à l'application ou à votre navigateur pour la conserver en sécurité. Le problème, c'est que si votre compte est piraté, un mot de passe trop simple ou réutilisé ailleurs ou récupéré dans une fuite de données, l'accès à votre carte devient immédiat. Et là, en quelques minutes, quelqu'un peut faire des achats à votre place sans même avoir votre carte dans les mains. Autre point souvent oublié, on multiplie les endroits où nos données bancaires sont stockées. Plus il y en a, plus le risque augmente. Alors bien sûr, certains services sont très sécurisés. Mais le vrai réflexe, c'est de trouver le bon équilibre entre votre confort et votre sécurité. Donc évitez d'enregistrer votre carte partout, privilégiez le paiement ponctuel ou utilisez des solutions intermédiaires proposées par les banques comme les cartes bleues virtuelles. Parce qu'en matière de sécurité, ce qui est le plus pratique n'est pas toujours ce qui est le plus prudent. Et parfois, prendre 10 secondes de plus pour payer, ça peut vous éviter bien des ennuis.
1: Merci Michel Chipot, de DSI Evolution à Vesoul.
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1: Bonjour, à Luxeuil, l'hypermarché Auchan recrute un manager commerce en alternance pour un contrat de 2 ans à partir d'août ou septembre. Vous aurez le droit à des remises sur achat, participation, intéressement et primes annuelles. Vous participerez au management d'équipe, à la gestion du magasin et au pilotage commercial avec une expérience terrain et un accompagnement tout au long de votre formation. Vous préparez une licence ou un master dans le commerce ou le management. Vous aimez la relation client, le travail en équipe et la gestion d'un rayon. Une première expérience est un plus et pour postuler, ce sera directement auprès d'Auchan Luxeuil. À Lure, le magasin But recrute un manutentionnaire en CDD de 3 mois renouvelable à 35 heures par semaine. Le salaire proposé est de 12 € brut de l'heure avec des primes et une possibilité d'embauche à la suite du contrat. Vous chargez et déchargez les camions, préparez les commandes clients, gérez les stocks avec une scanette et participez au montage de meubles. Vous effectuez aussi des livraisons locales et veillez au rangement de l'entrepôt dans le respect des règles de sécurité. Vous avez des compétences en manutention, en tri de marchandises et en gestes de sécurité. Vous êtes rigoureux, organisé, ponctuel et appréciez le travail en équipe. Les débutants sont acceptés. À Vesoul, l'entreprise Techniramo recrute un secrétaire comptable en CDD de 6 mois à 35 heures par semaine du lundi au vendredi avec des horaires aménageables. Le salaire est à définir selon votre expérience pour une prise de poste dès que possible. Vous assurez la saisie comptable, le suivi des factures clients et fournisseurs, les relances et le rapprochement bancaire. Vous participez aussi aux écritures comptables, au lettrage des comptes et au suivi administratif des documents. Ce poste demande un niveau Bac plus 2 en compta et au moins 1 an d'expérience dans le domaine. Vous maîtrisez les outils bureautiques tels que Word et Excel, avec idéalement une bonne connaissance des logiciels Sage 50 et Batigest. Vous êtes rigoureux, organisé et avec un bon sens des responsabilités. Pour postuler, rendez-vous sur francetravail.fr.
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1: Bonjour, ce dimanche c'est la fête de l'abbaye et de la biodiversité à l'ermitage de Fougerolles-Saint-Valbert. De 10h à 19h, 4e édition, Lilian Arjot, fondateur de l'événement.
2: Vous allez retrouver tout ce qui est biodiversité et produits locaux. Des nouveautés cette année avec plus de 40 exposants prévus cette année. Des apiculteurs, notamment dans l'élevage de rennes, lutte contre le frelon asiatique. Un sculpteur de bois qui va nous faire un spectacle en direct, Trosson Art par exemple. On aura pas mal aussi cette année de romanciers, d'écrivains, le Moulin d'Abondance qui va durant toute la journée faire de la musique, des petits spectacles de jonglage, de clown, etc. À partir de 11h, un apéro musical durant à peu près une heure où ils vont mettre le site en valeur en mettant l'ambiance.
1: La fête de l'abbaye et de la biodiversité, un événement familial et gratuit, c'est ce dimanche dans le cadre magnifique de l'ermitage à Fougerolles-Saint-Valbert de 10h à 19h.

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1: Bonjour, la majeure partie des associations compte sur les subventions communales pour exister et réaliser leurs actions. Et ça devient compliqué dans un contexte économique tendu pour les communes. À Plombières-les-Bains, malgré la situation actuelle, la mairie fait un choix fort en augmentant les dotations à ses associations. Marie-Jocelyne Didelot, adjointe à la culture à la mairie de Plombières-les-Bains.
2: C'est un vrai choix politique parce que nous avons pas loin de 80 associations et nous sommes particulièrement conscients qu'un tissu associatif fort est vecteur du rayonnement et de l'attractivité de la commune. Et Dieu sait si aujourd'hui, notre commune en a besoin. On a des associations qui forment un véritable tissu social et qui contribuent à son dynamisme et à son attractivité.
1: Ce soutien aux associations prend différentes formes.
2: Mise à disposition de locaux, prêt de matériel, soutien logistique, impression de documents, relais de communication. En plus, nous avons fait le choix politique de dédier chaque année une enveloppe budgétaire aux subventions des associations. Donc en 2026, on a eu une légère revalorisation de la dotation globale. On est passé à l'air de 25 000 euros en 2025 à 26 000 euros cette année. Et sur cet exercice, 20 associations ont présenté un dossier de demande de subvention pour un total de 41 110 euros contre 15 demandes l'année dernière. Donc on voit bien que les associations aussi sont en recherche d'aide.
1: Le Collège des Thermes de Luxeuil-les-Bains est en grève aujourd'hui. Enseignants et personnel souhaitent soutenir une professeure visée par une plainte pour harcèlement déposée par un élève de 14 ans. L'enseignante doit être entendue par les gendarmes dans le cadre de l'enquête. La mère de l'adolescente affirme que son fils aurait subi des propos humiliants et informe à l'être ces derniers mois. Elle évoque également des difficultés liées à des troubles neuroatypiques déjà connus chez le jeune garçon. Dans un climat devenu tendu autour de l'établissement, le personnel dénonce des menaces et des attaques visant la communauté éducative. L'enquête suit toujours son cours. Samedi, en fin d'après-midi, un important incendie a détruit une maison à Saint-Barthélemy, près de Melizé. Le feu s'est déclaré dans un ancien corps de ferme situé rue de l'église. Une épaisse fumée noire était visible à plusieurs kilomètres à la ronde. Une vingtaine de pompiers ont été mobilisés pour éviter la propagation aux habitations voisines. La maison, occupée par une femme de 48 ans, a été entièrement ravagée par les flammes. La BA 116 de Luxeuil-Saint-Sauveur a accueilli l'exercice militaire Matrix, qui permet de former les futurs spécialistes de la logistique pétrolière de l'armée. Sur place, les élèves sont plongés dans les conditions réelles d'intervention. Ils doivent gérer l'approvisionnement carburant, mettre en place un dépôt pétrolier de campagne et participer à l'avitaillement des aéronefs. L'objectif, tester leurs compétences techniques, mais aussi leur capacité à prendre des décisions et à travailler en autonomie avant leur future affectation sur le terrain. Les moins de 17 filles de Luxeuil Handball l'ont faite. Elles viennent de se qualifier pour le Final Four le 31 mai à Besançon, avec en ligne de mire un ticket pour le championnat de France 2026-27. Pour Paul Maire, le coach de l'équipe, ces bons résultats ne sont pas une surprise, mais rien n'était joué.
3: On avait beaucoup bossé pour ces qualifs, ça faisait un moment qu'on les visait et qu'on voulait les faire. Aujourd'hui, on fait deux matchs qui sont plutôt aboutis, donc c'est cool. Maintenant, on continue l'aventure et puis on verra la suite.
1: Yaël, la gardienne de l'équipe, reste les pieds sur terre et concentrée sur la suite.
4: C'est bien passé, le premier match. Très bien passé, on a très bien joué.

0: Deuxième match avec un peu plus de fatigue, mais on a bien géré, puis on était ensemble, on était en cohésion. Bah après, on va à Besançon le 31 mai pour les Final Four. Et les deux premières, elles sont qualifiées, donc on ira en national. Et sinon, bah, les deux dernières, elles sont éliminées.
1: Très bon week-end également pour le club d'haltérophilie de Luxeuil lors des championnats de France Elite Jeune disputés à Franconville. La jeune Emma Duric décroche le titre de championne de France U15 dans la catégorie des moins de 53 kilos. La Luxeuvienne a impressionné avec 63 kilos à l'arraché et 71 kilos à l'épaule jetée. D'autres athlètes ramènent des médailles pour le club d'haltérophilie luxeuvien.
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1: Vigilance jaune aux orages en Haute-Saône et dans les Vosges. Une après-midi avec des risques d'averses orageuses. Au mieux 12 degrés de Plombières à Luxeuil en passant par Fougerolles. 13 à Saint-Loup et Sceaux, 13 à Lure, La Neuvelle-lès-Lure et Serres-lès-Norrois, 14 à Vesoul. Demain, une journée nuageuse, quelques gouttes le matin, 13 degrés au maximum, un temps sec l'après-midi avec 15 degrés au mieux.
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1: Bonjour Charlotte.
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1: Bonjour, à Port-sur-Saône, le groupe Vittori recrute un plombier chauffagiste en CDI à 39 heures par semaine du lundi au vendredi. Le salaire proposé est compris entre 2300 et 2600 euros bruts par mois, avec intéressement, complémentaire santé, véhicule de service et téléphone. Vous intervenez sur des chantiers de plomberie, chauffage et climatisation, principalement dans des logements sociaux et bâtiments tertiaires autour de Port-sur-Saône et Vesoul. Vous réalisez les installations, les dépannages, les diagnostics de panne et les raccordements, tout en conseillant les clients et en respectant les normes de sécurité. Vous avez un CAP, BEP ou Bac Pro en plomberie ou génie thermique, avec au moins 3 ans d'expérience, vous maîtrisez les techniques de soudure et les installations de chauffage, le permis voiture est nécessaire et vous êtes une personne autonome, rigoureuse, avec un bon relationnel. À Vesoul, l'entreprise Olissi recrute des commerciaux en CDI à 35 heures par semaine du lundi au vendredi avec des horaires flexibles. Le salaire annuel brut est entre 35 000 et 55 000 euros avec primes, commissions et véhicules de fonction. Vous accompagnez les propriétaires dans leur projet d'autoconsommation solaire et développez un portefeuille client en proposant des solutions adaptées aux besoins de chacun. Vous avez le permis voiture, des compétences en prospection et en présentation de produits ou services. Vous êtes dynamique, autonome, rigoureux et aimez le contact humain ainsi que le challenge commercial. Un intérêt pour les énergies renouvelables est attendu et les débutants sont acceptés. À Luxeuil, les thermes recrutent un maître nageur sauveteur en contrat saisonnier de 2 mois du 6 juillet au 30 août à 35 heures par semaine. Vous travaillerez les week-ends et les jours fériés du lundi au samedi et le salaire sera défini selon votre expérience. Vous assurez la surveillance des bassins et de l'espace jacuzzi, conseillez les curistes et veillez au respect des règles d'hygiène avec le nettoyage et la désinfection des espaces. Pour ce poste, vous avez besoin du BPJEPS ainsi que d'un PSE 1 ou PSE 2 à jour. Vous êtes autonome, réactif en secourisme, investi et attentif aux clients comme à vos collègues. Les débutants sont acceptés et pour postuler, rendez-vous sur francetravail.fr.
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2: Bonjour, ce samedi c'est la nuit des musées et pour l'occasion, la ville de Luxeuil vous fait découvrir des lieux d'exception. Guillaume Nissou, guide conférencier à l'Office de tourisme de Luxeuil.
3: L'ouverture du musée de la Tour des Échevins, de l'Ecclésia, de l'espace muséal Jules Adler et de la basilique Saint-Pierre et Saint-Paul pour des visites nocturnes. Le programme s'étend à partir de 16h jusqu'à 23h avec des visites libres et guidées, des conférences également sur réservation pour certaines. Donc le musée de la Tour des Échevins sera ouvert à partir de 16h jusqu'à 23h. Visite libre également guidée de l'exposition Trésors d'Abbaye. Également une conférence de deux historiennes médiévistes qui nous présenteront leur travail sur la pratique de l'écrit dans la Burgondie du Haut Moyen-Âge sur réservation à 18h. L'Ecclésia avec une entrée à tarif réduit à 4 euros, dont 3 euros sont reversés à la Fondation du patrimoine. Exceptionnellement, nous aurons également en présence à l'Ecclésia une restauratrice d'art, Françoise Lecor, qui nous présentera le travail qu'elle a pu réaliser en conservation-restauration des œuvres peintes. L'ouverture exceptionnelle des réserves muséales, c'est le point fort de la nuit des musées. Pour la première fois, seront exposées au public les nouvelles réserves de la ville de Luxeuil, présentées par Florence Erdinger, responsable des collections, 20h30, 21h15 et 22h.
2: Vous retrouvez la programmation complète de la nuit des musées auprès de l'Office de tourisme de Luxeuil-les-Bains.
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2: Bonjour, mercredi 27 mai, de 15h à 20h sur le site de la MFR de Fougerolles se déroule un marché de producteurs. Mathéo, qui est en classe de BTS technico-commercial première année.
3: Alors sur ce marché de producteurs, on retrouvera plus d'une quinzaine de producteurs, notamment de l'artisanat, du savon de chèvre, des fromagers, des maraîchers, etc. On retrouvera notamment un service de buvette et de restauration sur place avec diverses activités pour petits et grands. Alors tout ça, c'est dans le but d'un examen écrit, donc un CCF, contrôle en cours de formation, qui veut qu'on organise et anime un marché de producteurs dont la consigne était de trouver des producteurs sur un rayon de 30 km autour de Fougerolles. Tout ça, c'est pas pour rien. C'est dans le but de récolter des fonds afin de financer notre voyage d'études en deuxième année. On n'a pas encore décidé de là où on allait. C'est justement suivant la réussite de ce projet qu'on pourra aviser avec mes collègues.
2: Le marché de producteurs, c'est mercredi 27 mai de 15h à 20h sur le site de la MFR de Fougerolles.
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1: Raconte-moi une blague.
2: Un oiseau s'appelle l'urie blanc. Comment s'appelle le mâle?
3: L'urie noire.
4: Que dit un chien à un archéologue?
5: Hé, touche pas à mon nonos.
6: Tu connais l'histoire de Paf le chien?
7: Non, c'est l'histoire d'un chien qui traverse la rue et paf!
8: Moi je dis, j'ai fait une nuit blanche. Que dit un schtroumpf?
9: Moi j'ai fait une nuit bleue. Et que dit le soleil?
10: Eh ben moi j'ai pas dormi de la nuit.
11: Que fait un chat quand il est content?
12: Son chat astique.
13: Un électricien rate son examen. Normal, il n'était pas au courant.
14: Une orange, un oranger, un ananasier, une date, un calendrier.
15: C'est un pingouin qui respire par les fesses. Il s'assoit et il meurt.
16: Pourquoi les plongeurs plongent-ils en avant et jamais en arrière?
17: Parce que sinon, ils tombent dans le bateau.
18: Pourquoi les cahiers sont tristes?
19: Parce qu'ils ont des problèmes.

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1: Bonjour Renaud.
2: Bonjour Jean-Pierre.
1: Ce mardi 20h à l'auditorium, la pièce T'es qui toi avec une compagnie.
2: Une compagnie, c'est le nom de la compagnie, voilà, qui est une compagnie belge. Et c'est un duo de comédiens, de musiciens. Alors musiciens accompagnés avec guitare et accordéon. Et c'est une forme assez courte hein, qui dure 50 minutes. C'est un spectacle en forme de, on va dire, de poupée russe qui interroge l'identité au sens général, d'où le titre du spectacle. Finalement, comment répondre à cette question « T'es qui toi ?» Alors, on se rend compte que, bah, que c'est pas évident de répondre à cette question. Ils vont nous aider à aborder la réponse, on va dire. Parce qu'après tout, qui est-on ? Est-on soi ou celui que l'autre voit ? Est-ce que nous sommes simplement tels qu'on s'est levé ce matin ou le résultat de tout ce qu'on a vu, vécu, dit, voire caché ? Est-ce qu'on peut se résumer à une vie, en fait, voilà ? Ou est-ce qu'on est lié à d'autres vies, celles d'avant nous, celles autour de nous ? Il y a aussi pas mal d'étiquettes que nous collent les autres, hein. Par exemple, à l'école, il y a celui qui est toujours en colère, il y a celui qui s'habille toujours en noir, il y a celui qui a perdu sa maman, celui qui a grandi trop vite. Finalement, c'est une question philosophique qui est abordée avec beaucoup d'humour, de poésie, de musique. Donc finalement, un très bon moment propice à l'introspection, un mardi soir. Et c'est en partenariat avec Côté Court, la scène conventionnée Art Enfance et Jeunesse.
1: C'est accessible dès 8 ans, c'est ce mardi, 20h à l'Auditorium de Lure, les tarifs de 6 à 12 euros. Et puis on arrive vite, ça sera le vendredi 5 juin, au dernier spectacle de la saison, After Church.
2: Chant gospel pour clôturer cette saison 25-26.
1: On aura l'occasion d'en parler dans quelques jours. Merci d'avoir été avec nous, Renaud.
2: Merci Jean-Pierre.
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1: Bonjour Claire.
2: Bonjour JP.
1: Claire Baran, gynécologue à Lure et Luxeuil. Aujourd'hui, ce sont des choses qui arrivent, nous parlons des douleurs durant les rapports sexuels.
2: Oui, les douleurs pendant les rapports sexuels sont un motif fréquent de consultation en gynécologie. Lors d'un rapport sexuel avec pénétration, les douleurs peuvent être soit à l'entrée du vagin, soit au fond du vagin, et les causes peuvent être multiples. Il ne faut pas hésiter à en parler à votre médecin traitant ou votre gynécologue. Dans les causes fréquemment retrouvées, on note la sécheresse vulvo-vaginale, notamment en période de périménopause et de ménopause. Elle peut être prise en charge par un gel lubrifiant à appliquer avant le rapport sexuel, parfois associé à une crème ou des ovules vulvo-vaginales à base d'œstrogènes. Une autre grande cause de douleur pendant les rapports sexuels est l'endométriose. Dans cette maladie, l'endomètre, la muqueuse présente dans l'utérus, se loge dans différents endroits du pelvis, dans le muscle de l'utérus, dans les ovaires, dans le côlon, et cela entraîne des règles douloureuses, des douleurs pendant les rapports sexuels, des douleurs chroniques en dehors des règles, et parfois des douleurs à la défécation ou à la miction. Pour trouver une solution adaptée à chaque cas, il faut déjà pouvoir en parler à votre gynécologue ou votre médecin généraliste.
1: Merci Claire, gynécologue à Lure et Luxeuil.

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1: Bonjour, à Luxeuil, le garage Couval et Fils recrute un mécanicien poids lourd en CDI à 39 heures par semaine. Le salaire est proposé selon votre profil et votre expérience avec complémentaire santé et plan d'épargne entreprise. Vous réalisez l'entretien, le diagnostic et les réparations sur poids lourds, véhicules utilitaires et engins de travaux publics. Vous intervenez sur les systèmes mécaniques, hydrauliques, électriques ou électroniques, tout en veillant au respect des règles de sécurité et à la bonne tenue de l'atelier. Vous devez avoir un bac pro maintenance des véhicules option poids lourd ainsi que le permis B, et le permis poids lourd est apprécié. Vous êtes une personne rigoureuse, autonome, organisée et avec un bon esprit d'équipe. Les débutants sont acceptés si la formation en mécanique poids lourd est validée. À Froidecongé, les enseignes Monnier recrutent un opérateur d'impression numérique en CDI à temps plein, avec formation interne et intégration dans une équipe dynamique. Vous préparez et lancez les impressions numériques, assurez le contrôle qualité, la découpe, les finitions, la préparation des commandes et participez à la vie de l'atelier. Vous êtes sérieux, autonome, organisé avec un bon esprit d'équipe, une expérience en impression numérique, signalétique ou communication visuelle est un plus, un débutant motivé sera accepté selon son profil et vous pouvez postuler directement auprès des enseignes Monnier. À Lure, l'entreprise Adom Prestation recrute un auxiliaire de vie en CDI à temps partiel de 24 heures par semaine, avec travail les week-ends et les jours fériés. Le salaire sera à négocier avec l'employeur, vous aurez des primes et le remboursement des frais kilométriques ainsi que 2 week-ends par mois garantis libres. Vous accompagnez des personnes âgées ou en situation de handicap dans les actes du quotidien, aide au lever, la toilette, les repas, les courses ou encore les déplacements et activités de stimulation. Vous avez le permis voiture et un véhicule personnel. Vous devez être autonome, avoir le sens du service et des responsabilités, avec des compétences en aide à l'hygiène et accompagnement des personnes dépendantes. Les débutants sont acceptés. Pour postuler, rendez-vous sur francetravail.fr.
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1: Bonjour, visite d'un atelier de lutherie, nuit des musées et atelier floral avec Lucie de l'Office de Tourisme de Luxeuil.
2: Vendredi 22 mai à 14h30, l'Office de Tourisme vous propose de partir à la rencontre de Francis Barret, luthier à Saint-Loup-sur-Semouse. Dans la dépendance de sa maison transformée en atelier, il vous accueille pour vous présenter son métier qui allie la passion de la musique et le travail du bois. Pendant sa présentation, vous découvrirez les secrets de fabrication d'une guitare de A à Z. Une visite passionnante pour tous les amoureux des beaux instruments. Réservez votre place auprès de l'Office de Tourisme et au plus tard le 21 mai. Le samedi 23 mai, c'est la nuit des musées. À l'écomusée de Fougerolles, vous pourrez profiter d'une visite gratuite de l'exposition temporaire « Résister à l'oubli, Fougerolles 1939-1945 ». Suivez le guide à la tombée du jour pour replonger dans le quotidien complexe des habitants du village lors de cette période trouble. Les douleurs, la résilience ou encore la joie des Fougerolais vous sont contées via des témoignages et des prêts d'objets de famille du cru. La réservation est obligatoire auprès de l'écomusée. Jeudi 28 mai de 17h à 19h, venez exprimer votre créativité avec un atelier art floral. Organisé par le Centre social et culturel Georges Teclet, vous serez accompagné pendant 2 heures par une professionnelle pour découvrir les techniques de l'art floral dans une ambiance conviviale et inspirante. Un atelier accessible que vous soyez débutant ou passionné. Réservez votre atelier auprès du Centre social.
1: Vous retrouvez toutes les idées de sorties à faire sur le site de l'Office de Tourisme de Luxeuil-les-Bains et sur les réseaux sociaux.

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1: Bonjour Joanne Théron.
2: Bonjour.
1: Spécialiste et formateur en intelligence artificielle à Besançon, l'IA lit-elle les pensées? L'IA est-elle mentaliste? La question se pose.
2: Quand on parle d'intelligence artificielle, on pense souvent à ChatGPT, aux images, aux voitures autonomes ou aux robots, mais il existe un autre domaine un peu plus troublant quand même. L'IA appliquée au cerveau humain. Des chercheurs ont réussi à utiliser l'intelligence artificielle pour reconstruire de manière approximative ce qu'une personne voit, entend ou imagine à partir de l'activité cérébrale. Alors attention, on ne parle pas encore de télépathie. Hein. Personne ne peut aujourd'hui lire vos pensées à distance pendant que vous faites vos courses ou que vous buvez un café. Les expériences actuelles se font en laboratoire avec du matériel lourd et avec des personnes volontaires. Il faut souvent entraîner le système sur le cerveau d'une personne précise pendant plusieurs heures avant d'avoir des résultats exploitables. Mais malgré ses limites, le principe est vertigineux. Concrètement, les chercheurs observent l'activité du cerveau pendant qu'une personne regarde une image, écoute une histoire ou imagine une scène. L'IA analyse ensuite les signaux cérébraux et cherche à retrouver ce qu'ils signifient. Alors pour les images, les résultats sont encore un peu imparfaits. Pour le langage, c'est beaucoup plus impressionnant. Certaines expériences montrent qu'on peut retrouver le sens d'une histoire entendue ou imaginée, pas mot à mot, mais vraiment l'idée principale. Et c'est là que le sujet devient important. Car si cette technologie progresse, elle pourrait avoir des applications médicales extraordinaires. Imaginez une personne paralysée, incapable de parler, mais dont l'activité cérébrale pourrait être décodée pour reconstruire des phrases. Imaginez un patient enfermé dans son corps, qui retrouverait un moyen de communiquer. Pour ces personnes, ce serait une avancée immense. Mais comme souvent avec les créations humaines, la même technologie peut ouvrir des perspectives magnifiques et des risques inquiétants. Car nos pensées sont peut-être l'espace le plus intime qui existe. On accepte déjà que nos téléphones collectent beaucoup d'informations, mais nos pensées, c'est autre chose. Ce n'est plus seulement ce que nous faisons, c'est ce que nous sommes en train de ressentir, d'imaginer, de vouloir, de craindre. Alors évidemment, aujourd'hui, on en est encore loin. Il faut des machines coûteuses, des conditions contrôlées, des volontaires, du temps d'entraînement. On ne peut pas brancher un casque sur quelqu'un et lire son esprit comme dans un film. Mais l'histoire des technologies nous apprend une chose, c'est que ce qui est lourd et cher et expérimental finit souvent par devenir plus léger, moins cher et accessible. L'IA qui décode le cerveau peut redonner une voix à ceux qui l'ont perdue, mais elle peut aussi ouvrir une porte qu'on ne pourrait pas refermer facilement. Alors l'intelligence artificielle ne lit pas nos pensées encore, comme dans un roman d'anticipation, mais elle commence à frapper à la porte.
1: Merci Joanne Théron, spécialiste et formateur en intelligence artificielle à Besançon.

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1: Bonjour, à Luxeuil, l'hypermarché Auchan recrute un manager commerce en alternance pour un contrat de 2 ans à partir d'août ou septembre. Vous aurez le droit à des avantages tels que remise sur achat, participation, intéressement et prime annuelle. Vous participerez au management d'équipe, à la gestion du magasin et au pilotage commercial avec une expérience terrain et un accompagnement tout au long de votre formation. Vous préparez une licence ou un master dans le commerce ou le management. Vous aimez la relation client, le travail en équipe et la gestion des rayons. Une première expérience est un plus et pour postuler, ce sera directement auprès d'Auchan Luxeuil. À Luxeuil toujours, la BA 116 recrute un serveur en apprentissage en CDD de 12 ou 24 mois à 35 heures par semaine du lundi au vendredi. La rémunération est calculée en pourcentage du SMIC selon votre âge avec les repas du midi offerts. Vous participez au service en restauration militaire, à la mise en place des repas, au dressage des tables, au service à l'assiette et à l'organisation des buffets et prestations. Vous assurez également le rangement et le nettoyage après votre service. Ce poste s'adresse à vous si vous souhaitez préparer un CAP en restauration, commercialisation et service. Vous êtes motivé, ponctuel, dynamique, avec l'esprit d'équipe et le sens du service. Les débutants sont acceptés. Enfin, à Remiremont, l'association Vivre en Jeu recrute un encadrant technique d'insertion en CDI à temps partiel de 28 heures par semaine, avec présence certains samedis et pendant les vacances scolaires. Le salaire proposé est de 1800 euros brut mensuel, avec ordinateur portable et possibilité d'évolution. Vous encadrez une équipe de salariés en insertion au sein d'activités autour du jeu, de l'animation et de la vie associative. Vous organisez les missions, animez les équipes, préparez les animations, assurez le suivi administratif et accompagnez les salariés dans leur parcours professionnel. Le poste demande un diplôme dans l'animation ou l'action sociale comme le BPJEPS ainsi que le permis voiture. Vous êtes une personne organisée, à l'écoute, pédagogue et capable de gérer des projets et des équipes. Une expérience en insertion est appréciée mais les débutants sont également acceptés. Pour postuler, rendez-vous sur francetravail.fr.

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1: Bonjour, de ce jeudi au jeudi 28 mai, c'est la traditionnelle expo Lyon, à la Galerie des Arts de l'Espace Frichet. C'est de 14h à 18h, Pierre-Alain Bertrand, du Lions Club, le Luxeuil.
2: 15 artistes seront là, un sculpteur de grand renom, Gilbert Liblin, des petites sculptures, des bijoux. Une dame qui réalise des maquettes, et ça c'est du jamais vu à Luxeuil, des petites maquettes de maisons, aussi bien un petit village alsacien qu'elle a composé elle-même, un cottage anglais, un chalet dans les Alpes. Elle fait tout elle-même avec rien. Elle crée tout. 11 peintres qui ont chacun un style différent, que ce soit de l'aquarelle, de la peinture à l'huile et toutes les techniques possibles. Tous les artistes sont très généreux et chacun quasiment nous a donné une œuvre. Et il y aura une tombola qui sera dotée d'à peu près une quinzaine de lots. En fait, c'est la vente des billets de tombola qui permet quand même de récolter un certain bénéfice pour justement notre association Enfants Cancer Santé. Automatiquement, ça va pour la recherche puis aussi faciliter les séjours dans les hôpitaux de ces enfants malades.
1: L'Expo Lyon 2026, c'est de ce jeudi à jeudi prochain, tous les après-midi de 14h à 18h, Galerie des Arts, Espace Frichet de Luxeuil, l'entrée est gratuite.

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